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0: ici parce qu'on veut que tout le monde se rejoigne. On est à 7 mois d'une élection présidentielle décisive et on ne laissera pas la porte ni à l'extrême droite, ni à qui que ce soit, et on est là en solidarité avec les lycéens.
1: Bonjour Julie.
2: Bonjour.
1: Deux pancartes.
2: Oui, parce que je me suis réorientée, donc Parcoursup, ils m'emmerdent un peu. Puis on a un avenir, comme tout le monde, il y en a qui ont profité de leur avenir, ils sont à la retraite, ils ont profité, ils ont pu faire ce qu'ils voulaient.
1: Ah, c'est la faute des boomers.
2: Mais certains ont manifesté, mais c'est à notre tour aujourd'hui de manifester et de revendiquer ce qu'on n'a pas. Désolée pour le dérangement, nous essayons de sauver notre avenir. On galère à vivre.
1: Tu fais quoi, toi?
2: Moi, je suis en double licence droit-langue. Autant dire que la charge de travail, elle est énorme. Et des fois, on n'a pas le temps de manger, on n'a qu'une heure. C'est overbooké. Moi, je fais des 8h, 20h. Je dois travailler le soir après chez moi.
1: Double licence, enfin, tu pouvais pas en faire qu'une?
2: Bah non, parce que moi, par rapport à mon avenir, justement, c'est le parcours qui me correspond. Et il y a des conditions dans lesquelles ça fonctionne pas et... on veut essayer d'améliorer les choses, mais c'est très compliqué.
1: Comment tu fais pour manger?
2: Souvent, je fais mes courses moi-même, mais ça coûte super cher. Des fois, il y a le crous, mais c'est compliqué. Je travaille énormément. Là, un peu moins. Là, je sèche les cours, concrètement, parce qu'on a des cours en visio. Mais déjà, c'est pas des conditions pour travailler. On fait de notre mieux pour travailler quand c'est comme ça, mais il y a des moments où c'est au-dessus de nos capacités et...
1: Est-ce que tu as la chance d'avoir des parents qui peuvent te filer un coup de main, ou est-ce que tu es boursière?
2: Mes parents m'aident, je suis pas boursière, parce qu'on est juste au-dessus des échelons possibles. Mes parents m'aident comme ils peuvent, mais c'est assez compliqué. Mon père, il est agriculteur, donc lui aussi, il est dans la galère par rapport à son métier. Ma mère est infirmière, donc elle aussi, elle est dans la galère. Donc on fait de notre mieux tous ensemble, et là, on est tous solidaires, et c'est ça qu'on veut. Par exemple, à Paris, à Louis-le-Grand, à Sas, tout ça, ils manifestent aussi. Pourtant, ils ont des super conditions pour travailler. Mais c'est juste de la solidarité et c'est ça qu'on veut. Il faudrait qu'il y en ait plus avec l'État aussi.
1: Qu'est-ce que tu penses de la stratégie de violence policière de l'État?
2: C'est pas normal. Nous, on parle. Là, il n'y a pas une personne qui fout le bordel, j'ai envie de dire. Et pourtant, ailleurs, il y en a qui perdent leurs mains, qui perdent leurs dents, qui ont la mâchoire déboîtée, qui perdent la vue. Est-ce que c'est normal? Non. Pour moi, c'est assez délibéré comme choix de réprimer les gens qui parlent.
3: Je rentre à la fac, je viens d'avoir le bac, ils séparent la bac, un jour ils vont m'abattre.
1: Bonjour.
4: Bonjour.
1: La précarité n'est pas une étape de la jeunesse.
4: Ouais. J'ai marqué ça parce que personnellement, je suis étudiante et je perçois une bourse très basse. Je suis échelon 0 bis, donc j'ai que 145 euros par mois. Mais en fait, je paye un loyer qui est de 430 euros.
1: Tu vis avec 145 euros par mois?
4: Je suis un petit peu aidée de mes parents, mais principalement, j'ai 145 euros par mois, ouais.
1: Attends, alors je suis mauvais en maths, mais...
4: Mes parents m'aident un peu quand même. Ouais. Eux ont leurs choses à payer de leur côté aussi. Moi aussi, je vais pouvoir me débrouiller et être indépendante, mais c'est pas facile sans travail, sans moi, un petit peu d'argent de côté, les courses à payer, l'abonnement fil bleu, les livres pour s'instruire à la fac, etc. C'est aussi très important. On n'est pas aidé, il y a l'inflation, l'augmentation des loyers, l'augmentation des courses. Et en fait, ils nous augmentent pas nos bourses. Et en plus, ils veulent geler les APL. Et moi, à savoir que je reçois très peu d'appels ou pas du tout parce que j'ai des parents, des revenus. L'État, ils aident pas, que ce soit moi, mais aussi tous les autres étudiants. Comme par exemple le CROUS actuellement qui est à repas à 1 euro pour tout le monde. Oui, c'est très bien le repas à 1 euro, mais en fait, les infrastructures ne conviennent pas pour tous les étudiants. Et en fait, parfois, il y a certains étudiants qui sont j'ai sauté les repas parce que soit on n'a pas le temps de faire la queue ou quoi que ce soit. Voilà, c'est pour ça que moi je suis là pour la précarité étudiante. On n'est pas aidé les étudiants. L'État préfère notamment débourser de l'argent pour d'autres infrastructures comme la police par exemple ou d'autres, mais ils préfèrent enlever et geler l'argent pour les étudiants.
1: Toi et tes parents, vous avez qu'à faire un effort, soyez riche, comme ça tu pourras te payer une exam.
4: J'aimerais être riche, hein,
1: Mais un peu du vôtre quand même, soyez vertueux. Dieu vous récompensera. Excuse-moi, derrière cette boutade, c'est quand même une sanction de classe.
4: Totalement, oui. Puis par exemple aussi, là, comme vous disiez, faites un effort. C'est bien évidemment une blague, je le sais.
1: Très mauvais goût.
4: Oui, de très mauvais goût, mais c'est pas grave. En tant qu'étudiante, là par exemple, à Tours, je recherche un travail et en fait, on se rend compte que les étudiants, ils sont refusés la plupart du temps pour un job. Voilà, on cherche du travail et en fait, ils nous prennent pas. Ils disent les étudiants, faut qu'ils travaillent, mais les étudiants,
1: Toi qui es désormais étudiante, mais t'es passée par la machine à broyer Parcoursup.

0: quoi.
1: Oui.
0: C'était comment?
1: J'ai été acceptée n'importe où déjà. On va dire que j'ai eu la chance d'être prise n'importe
0: où. Peut-être que tu étais une très très bonne élève aussi, non?
1: Non, justement, en fait, c'est pour ça qu'en fait, Parcoursup, on se rend compte qu'ils choisissent vraiment n'importe qui. Parce que moi, j'ai eu le droit à certaines places dans certains endroits, bon, pas hyper sélectifs, mais où des gens auraient pu être mieux, ou des choses comme ça. Comme on voit des gens qui ont 19 de moyenne, ils ne sont pas acceptés. Il y a des gens qui ont une moyenne plus mauvaise et ils sont acceptés. Mais de toute façon, Parcoursup, à abolir, hein, à abolir, honnêtement. Moi, je suis contre ça. On va venir catégoriser. Enfin, c'est sélectif, mais ils se basent sur rien du tout, sur aucune donnée. Je suis même pas sûre que les lettres de motivation qu'on se casse le cul à faire, désolée d'être vulgaire, mais je pense que c'est même pas lu et c'est même pas choisi. Et là, quand on voit tous les lycéens qui n'ont pas été acceptés cette année dans leurs vœux, on se rend compte que c'est super grave, quoi.
0: Là, voilà, ça a scandé ACAB à l'instant, puis tout le long de cette manif. Mains arrachées, yeux crevés, blessures diverses. Ça te fait pas peur, toi?
1: Ah si, mais moi, ça me fait hyper peur, hein. Là, on se sent même plus en sécurité, en manif. On est là pour revendiquer nos droits. On fait une marche là pacifique, c'est vraiment hyper pacifique. Il n'y a aucun souci, il n'y a pas de casseurs, entre guillemets, ou des choses comme ça. Donc en fait, ça fait hyper peur. Ici à Tours, c'est pas, pour le moment, c'est pas le cas, mais dans certaines manifs, voir qu'ils sont entourés de CRS, là avec leurs gros boucliers, gilets pare-balles et tout, enfin, ça fait peur de se dire qu'il y a une telle répression. Comme là, le jeune Maël qui a perdu son œil à Tours, enfin, c'est démentiel d'avoir des armes comme ça, grenades, flashballs et tout, enfin, sur des lycéens. Comme à Paris, la brave M qui a été appelée sur des lycéens, des étudiants. Moi, je trouve ça hyper révoltant et je trouve que ça fait hyper peur, en fait.
0: Pourtant, tu es là.
1: Pourtant, je suis là parce qu'en fait, j'estime que je vais pas me retenir de me battre pour mes droits parce que j'ai peur des CRS. Non, au contraire, justement, il faut qu'on se lève tous dans la rue et se battre contre ça, en fait. Parce que, enfin, on n'a pas à avoir peur. Je trouve ça triste, en fait, de se cacher, d'avoir honte. On a le droit de se battre, quoi. Non mais c'est très important, moi j'appelle à tous les jeunes à se mobiliser avec nous, c'est vraiment très important.
0: Et puis les vieux ils restent chez eux?
1: Non bah pas du tout, tout le monde hein.
0: Bonjour Laure.
2: Bonjour. Une démocratie ça ne gâche pas ses enfants. Les moyens qu'ils mettent en place face à des mineurs surtout, enfin je trouve pas ça très adapté. Je pense qu'il y a d'autres moyens que de réagir en gazant les gens et en utilisant la violence. Après, il ne faut pas s'étonner aussi de comment les gens y réagissent, je pense.
0: Mais ça t'a surpris, ce traitement policier?
2: Oui, mais en même temps, on est un peu habitué quand même à de la violence de la part de la police. Donc c'est pas tant étonnant en vrai.
0: Bonjour Fanny, je te voyais faire ouais.
3: Je suis assez choquée quand même parce que c'est des lycéens qui revendiquent leurs droits, leur volonté, etc. Et je trouve qu'il y a des manières de faire et genre de réprimer assez violemment comme ça tout ce qu'on peut voir sur les réseaux, même de nos propres yeux, je trouve que c'est pas adapté et il y a d'autres manières de faire. Enfin, ce sont quand même des lycéens, la plupart sont mineurs. Quand on sait qu'il y en a beaucoup qui sont en garde à vue, etc., c'est assez traumatisant pour eux. Enfin, en fait, il y a d'autres manières de faire et je trouve que voilà, faut doser, quoi.
0: D'après vous, pourquoi est-ce que les gouvernants font comme ça?
2: Parce que le moyen de réprimer le peuple, c'est la peur. Les gens, et après, ils se révoltent plus s'ils ont peur. C'est comme dans les dictatures. Les gens, ils ont peur parce qu'ils se font gazer. Mais nous, on s'en fout maintenant. Hein. C'est l'heure de la révolte.
3: Nous, on y va tranquille, voilà, juste pour revendiquer. Puis on verra bien après comment on est accueilli, on va dire.
0: Bonjour Maëline.
4: Bonjour. On nous apprend la liberté d'expression, sauf quand on l'exerce. Système accablant avec ACAB.
0: C'est en deux mots, hein, y a ACAB, lent.
4: Je pense que c'est volontaire, surtout quand ils envoient des ordres au CRS. Et c'est aussi pour faire peur à la population, pour essayer de par la peur, du coup, qu'ils arrêtent de se révolter, qu'ils ne donnent pas leurs idées. Du coup, ça ne laisse pas la place à un dialogue entre les différentes positions et tout. Donc, voilà.
0: Et est-ce que tu as peur?
4: Je pense un peu comme tout le monde. Je trouve ça quand même important de se mobiliser, etc. Montrer au moins qu'on est là et qu'on ne peut pas se taire face à tout ça.
0: Bonjour Sébastien.
5: Bonjour.
0: Petite pancarte.
5: Soutien à Maël et à tous les réprimés. Les violences policières, c'est grave. Il y a encore un mec qui a perdu son bras il n'y a pas longtemps.
0: C'est à Tours, c'était un œil.
5: À Tours, c'est Maël justement, il s'est pris un LBD dans l'œil et du coup, il a même failli passer parce que du coup, ça allait quasi jusqu'au cerveau. Donc il a failli en mourir. 15 ans, je crois, perdre son œil à cet âge-là, c'est horrible. Et de l'autre côté, médias égale propagande, des bourgeois et des nervis policiers. le récit médiatique qui est fait de tout ça, c'est vraiment honteux. Les prétendues violences lycéennes, alors que bon, le peu qu'il y a, bon, c'est de la frustration accumulée, c'est de la colère en face de ce gouvernement qui ne nous écoute pas. Le Parisien qui en ce moment fait bien de la propagande hein, en interviewant les fameuses personnes qui sont saoulées par ce mouvement, alors que quand on voit les gens dans la rue, ils nous sourient, ils nous font coucou, voire ils nous font des câlins, etc. Donc c'est vraiment un truc inventé par les médias. Dans la vraie vie, on voit pas du tout des gens saoulés. Il y avait une femme qui était venue me voilà juste demander ouais c'était quoi nos revendications, en quoi ça consistait quoi. Enfin c'est à la limite il y a un peu d'incompréhension, mais il y a pas de gens. En tout cas, on n'en voit pas dans la vraie vie. Quoi.
0: D'ailleurs, c'est quoi vos revendications ?
5: C'est honteux aujourd'hui comment on laisse le service public, notamment celui de l'éducation et le supérieur, quoi. Bah, on donne encore des centaines de millions d'aides aux grandes entreprises sans aucune contrepartie.
0: C'est des milliards, c'est pas des millions.
5: Oui, des milliards. Et puis à l'armée, à la police, tout ça. Alors que les services publics qui aident vraiment les gens, ils sont ruinés de plus en plus, quoi. On a vu l'état des lycées, quoi, avec les chutes d'eau, les rats dans les trucs, même pas de papier dans les toilettes, tout ça. Enfin,
0: T'es étudiante ?
5: Oui, moi je suis étudiant.
0: T'étudies quoi ?
5: Le droit.
0: Et c'est sympa ?
5: Bah oui, ça va. Enfin, il y a des gens évidemment qui veulent étudier, mais on est quand même tous touchés par ces violences. Et même si les gens ils s'en rendent pas forcément compte à la fac de droit, du coup, la fac de droit, voilà, elle est en déficit. Du coup, bah, il va y avoir plein de problèmes, même dans les prochaines années, notamment avec la licence de géographie qui est dans le même campus que nous.
0: Et ça tient encore ce cliché que la fac de droit, c'est quand même un repère de gens plutôt de droite.
5: Il y a beaucoup de gens de gauche, mais c'est des gens de gauche qui ne vont pas forcément se mobiliser, faire des choses. Par contre, il y a des gens de droite qui vont être capables de se mobiliser là pour le coup. Encore une fois, la fac, elle a un déficit, quoi. C'est-à-dire que c'est leur fac, ils ne se rendent même pas compte qu'on défend leurs droits.
0: Tu te destines à quoi ?
5: Je sais pas du tout.
6: Mais ils sont où, les casseurs ?
7: Ils sont au gouvernement.
6: Mais ils sont où, les casseurs ?
7: Ils sont au gouvernement.
0: Bonjour.
8: Bonjour.
0: Que de créativité et de trucs à dire sur toutes ces pancartes.
8: Ouais, bah Bolloré tue, CNews désinforme.
0: Bolloré tue, CNews désinforme.
8: Ouais. En tant que futur journaliste, en fait, je me dis que c'est important de parler de comment est traité médiatiquement ce qui se passe en France. Les chaînes de télé, de CNews jusqu'à France Télé, en fait, désinforment complètement. Il n'y a que la violence, les casseurs qui sont mis en avant, alors que les revendications, elles, sont oubliées. Bah, j'étudie le journalisme, et donc pour moi, c'est important, en fait, de mettre ça en avant et de surtout dire qu'on n'oublie pas, en fait, les manifestants, les lycéens et toutes les personnes qui ont des revendications aujourd'hui. Okay.
0: Tu sais donc que les médias sont des entreprises possédées globalement par des gens de droite et que quand un salarié ne fait pas ce que veut son patron, il se fait virer.
8: Oui, bah on le sait, c'est pour ça qu'aujourd'hui on va plus vers nous, en tout cas journalistes, je dirais engagés, on va plus s'orienter vers des médias indépendants, engagés, militants et qui respectent notre vision des choses et nos valeurs.
0: Ou créer ton propre média ?
8: Aussi, oui, c'est une option qu'on laisse pas du tout de côté à l'avenir.
0: Ça générera pas forcément énormément de revenus. Enfin, quand tu parlais de militants engagés, ça veut dire que t'es prête à bosser pour la cause et pas forcément pour de l'argent ?
8: Oui, bah puis je pense que de toute façon, à partir du moment où on travaille pas pour une cause, c'est du journalisme dans le vent, en fait. Si on peut appeler ça du journalisme encore.
0: Ça, c'est pour le recto de ta pancarte. Et il y a un verso.
8: Sois jeune et bats-toi. Parce que je pense qu'en tant que jeune, en fait, il faut qu'on pense à notre avenir. Si on ne se bat pas aujourd'hui pour nos droits, peut-être qu'on n'en aura plus plus tard.
0: Yeux crevés, mains arrachées, blessures. Pourtant, tu es là.
8: Oui, je suis là parce que je ne les oublie pas, en fait, ces personnes-là, ces jeunes qui se sont fait mutiler par les forces de l'ordre. Plus on est, plus on sera entendu. Donc, c'est important de rester et de continuer ce combat.
6: Mais ils sont où, les casseurs ?
7: Ils sont au gouvernement.
6: Mais ils sont où, les casseurs ?
7: Ils sont au gouvernement.
0: Bonjour.
9: Bonjour. Poubelle brûlée est égale indignation, lycéen mutilé et enfant meurtri est égale silence. Et après j'ai mis Free Soudan, Free Congo, Free Palestine et Free Yémen. Mais j'oublie pas les autres pays où les enfants sont meurtris et ils vivent dans la pauvreté. Parce que le problème c'est que notre gouvernement nous dit qu'on n'a pas d'argent pour les lycées, pour les établissements. Mais pour faire la guerre, il y a, et je vois les citoyens être plus indignés pour des poubelles que pour des lycéens qui sont frappés par la police. Moi, je sortais de la fac, je me suis fait gazer, alors que je manifestais pas. Le doyen de la fac a fermé la fac de Tours. Ben, je manifestais dans les rues et je soutiens les lycéens. Et voilà.
0: Tu critiques aussi la politique impérialiste et collaborationniste de la France.
9: Bah oui.
0: Et cependant, tu es drapé dans un drapeau bleu, blanc, rouge.
9: Bah oui, parce que pour moi, ça n'empêche pas qu'on peut être fier d'être français. Et n'en déplaise les fachos, on peut être fier d'être français, aimer notre pays, et sans être raciste, homophobe ou aimer la haine. En fait, la France, on est censé être un pays uni. On ne devrait pas éjecter une partie de la population, tout ça parce que ils ont une orientation sexuelle différente, tout ça parce qu'ils ont une religion. Enfin, la France a toujours été un pays qui a été bercé par plusieurs religions. Certes, domination catholique due à la monarchie, qui était une monarchie absolue, qui obligeait les Français littéralement à être catholiques. Mais on peut juste s'aimer et pratiquer la religion qu'on veut. Normalement, ça devrait être ça, parce que notre très chère Déclaration des droits de l'homme nous le donne le droit de faire ça.
0: Et puis la laïcité, c'est ça en fait, c'est penser et pratiquer ce qu'on veut.
9: Tolérance de tout le monde, de toutes les religions, et tout le monde doit avoir le droit de la pratiquer dans les respects de sa religion, de sa foi. Parce que c'est pas normal de dire à des femmes de retirer leur voile. Enfin, il n'y a aucun droit et il n'y a aucune logique d'interdire ces femmes de porter le voile sur la voie publique. Il n'y a pas de question de sécurité, on voit très bien qui c'est. Parce que moi, j'aime bien entendre dire « Ah oui, mais pour les femmes en Afghanistan et en Iran qui sont obligées de le porter », eh ben le mot qu'on devrait surtout retenir, c'est « obligé ». On ne devrait pas obliger des femmes à soit le porter, soit à l'enlever. C'est ça qu'il faut retenir. On est censé pouvoir être libre. Et c'est pas normal de dire à des femmes « Vous devez le retirer ». Tout ça parce qu'il y a des pays où elles sont obligées de le porter. Le problème, il est pareil. Surtout qu'en fait, finalement, ils s'en fichent de ces femmes qui sont obligées de le porter. Parce que, par exemple, Marine Le Pen, on sait très bien qu'elle fagote beaucoup avec des politiques qui ont ces propos-là dans ces pays-là, en Afghanistan, en Iran, etc. Voilà.
0: Malgré la répression, tu es là.
9: Comme l'article 35 déjà nous dit qu'on a le droit de sortir et d'être violent, entre guillemets, comme nos droits sont plus maintenus. Oui, on a le droit de se défendre. La police, elle est censée nous protéger. Maintenant, moi, j'ai peur quand je vois un policier. Alors que de base, je n'ai pas peur d'un policier. Ça doit être un métier respectable. Alors pourquoi ils ne nous respectent pas?
0: C'est peut-être qu'ils ont des ordres, non?
9: Bah, normalement, ils ne devraient pas avoir le droit de nous taper dessus. Enfin, c'est inadmissible. Enfin, je sais pas. Elle est censée nous protéger. Le gouvernement donne plus de pouvoir aux policiers pour nous frapper dans la rue. Mais quand c'est pour arrêter des violeurs ou des gens qui font du trafic de drogue ou des choses comme ça, il n'y a personne. Et encore, trafic de drogue, ça va que s'arrêter à ceux qui le vendent, mais à ceux qui l'achètent, on va rien leur dire. Et pourtant, bah, c'est bien ces personnes-là qui critiquent ces personnes de quartiers populaires qui galèrent et qui vont peut-être en faire. C'est toujours eux qui se font taper sur les doigts, mais pourtant, s'il n'y aurait pas des gens dans le système qui sont là pour acheter, bah, il n'y aurait pas ce commerce-là. Donc c'est juste de l'hypocrisie. Moi, j'en ai marre de ce gouvernement hypocrite qui est le premier à faire qu'on vit dans une société où on galère à joindre les deux bouts, etc. Ce qui amène aux gens à faire des choses qui ne sont pas forcément gays, mais au bout d'un moment, on fait comment pour avoir de l'argent si on n'a plus de pouvoir d'achat, etc. Surtout, les gens, avant de voter en 2027... Lisez vraiment les programmes de tous les partis et surtout regardez qui vote quoi, parce que vous pensez que certains partis vont aider les Français parce qu'ils disent qu'ils vont redonner une belle image à notre pays, sauf que concrètement dans les hémicycles ils font rien pour nous. Et moi je préfère voter contre des gens qui à la place de parler sur les plateaux ils agissent. Voilà, c'est tout ce que j'ai à dire et passez une bonne journée en tout cas pour ceux qui m'écouteront.
7: Macron, on peut recommencer. 16, on l'a décapité. Macron.
0: Bonjour Tao.
10: Mais bonjour.
0: Petite pancarte.
10: Il y a marqué aux armes citoyens avec un petit AKAB sur le côté. Bah prenons les armes. Abattons la Bastille. Franchement on est énervés, les étudiants on est énervés, on n'a plus de budget, on n'a plus d'argent, on n'a plus rien, on nous prend tout. Et tout ce qu'on se voit autour c'est de la violence. Pour moi clairement il est temps de prendre les armes. De se réattribuer ce qui est à nous finalement.
0: Des vraies armes ou des armes intellectuelles?
10: Je n'incite pas du tout à la violence, je n'incite pas du tout à toute la casse, à quoi que ce soit. Mais oui, on devrait juste reprendre nos droits. Et j'estime que c'est ça la vraie arme, c'est le savoir qu'on a et les droits qu'on devrait revendiquer. On n'est vraiment pas du tout là pour alimenter la violence. C'est vraiment une manif pacifiste et je pense qu'on est tous d'accord sur ça. Évidemment, il y aura des casseurs, mais c'est pas du tout le but des étudiants de tout casser et de foutre le feu partout. On est en colère et on le montre par certains moyens. Il y en a qui sont plus virulents que d'autres et qu'on supporte pas tous. Bon, moi je pense que les bavures policières ça date pas d'aujourd'hui. Toutes ces stratégies de violence c'est juste pour réprimer les voix de ceux qui sont opprimés. Les policiers se lâchent et c'est dégueulasse je trouve.
7: 16, on l'a décapité. Macron, on peut recommencer.
0: Bonjour Lucas.
11: Bonjour monsieur.
0: Qu'est-ce qui a marqué sur votre pancarte?
11: Donc sur le recto il y a écrit nos journées plus chargées qu'un méga BBL. Donc c'est une référence à Théodora et une BBL c'est une chirurgie pour avoir des grosses fesses. Et de l'autre côté, c'est du créole en fait. Il y a écrit Bonda Maman au Jordan et Cunha Maman au Marine Le Pen. Il faut quand même préciser qu'on est contre le système en place, mais que ça ne veut pas pour autant dire qu'on va voter pour l'extrême droite.
0: Mon créole est assez faible. Ça peut se traduire ou pas ?
11: Ce serait bien de chercher sur Internet pour les auditeurs.
0: Donc Bonda Maman.
11: Et l'autre, c'est Kounia Maman. Mais normalement, la Gen Z, il y en a plein qui auront la référence.
0: Pour toi, en tant que personne racisée, oui, est-ce que tu serres un peu plus les fesses que tes camarades blancs quand tu viens dans ce genre d'événement ?
11: Oui, totalement. Bah après, là, c'est la première fois que j'ai un vrai événement manifestation organisé comme cela. Mais après, je tiens à dire, par exemple, dans les systèmes scolaires, c'est là où j'ai subi le plus de racisme, en fait, que ce soit par les élèves ou les profs.
0: Ah oui, carrément.
11: Ouais. Donc du coup, en fait, le double message avec contre le RN à l'arrière aussi, ça rappelle que je pense que si c'est l'extrême droite au pouvoir, ça risque de pas s'arranger en fait pour les personnes racisées. C'est un deux en un important à mes yeux, je pense.
0: Alors, ça existe encore les profs qui font des commentaires ou quoi, des attitudes racistes ?
11: Non, là, ça va mieux parce que je suis en études supérieures, mais en vrai. Vous pouvez demander à beaucoup d'élèves, beaucoup ont des ressentiments pareils en fait. Parfois c'est juste des choses maladroites, mais en fait ça reste un peu du racisme banalisé et tout. Donc en vrai c'est dommage que ça existe encore en 2026. Bonjour Rachel.
12: Bonjour, moi j'ai mis The Baddest Bitch dans votre RN. C'est pour dire que c'est pas sexy de voter RN ou FN parce que c'est exactement la même chose, ça a pas changé. Faut pas encourager, c'est pas une mode. L'extrême droite revient en force sur les réseaux sociaux. Et c'est pas parce qu'on le voit énormément sur les réseaux sociaux, il y a énormément de mouvements traditionnels qui reviennent. C'est pas une raison pour penser que c'est quelque chose de sexy, de à la mode. Faut pas que ça influence les jeunes sur leur opinion, faut qu'ils aient leur propre opinion. Donc non, c'est pas sexy de voter RN. Et la deuxième côté de ma pancarte, c'est on veut un parcours sûr, pas parcours sup. C'est un système qui est basé sur un algorithme. On n'a pas envie d'être trié comme ça. On veut que les études supérieures soient atteignables par tout le monde, partout en France et en dehors de la France. Donc voilà. Moi, je suis étudiante et j'étudie dans un lycée. Je vois quand même pas mal les conditions dont les lycéens parlent. Pour moi, c'est tout à fait légitime, les revendications qu'ils ont.
0: Et concernant le côté sexy du Front National, comme je suis vieux, je dis toujours le Front National, parce que c'est toujours le Front National.
12: Exactement, c'est la même chose, exactement.
0: Tu entends des choses autour de toi ? Enfin, tu vois des jeunes qui trouvent ça sexy, le Front National ?
12: Oui, énormément. Il y en a beaucoup qui romantisent, pas seulement sur les réseaux, malheureusement. Il y en a beaucoup qui romantisent, et notamment les politiques. Alors Bardella, il est moche, hein, il pue la merde, on va pas se mentir. Mais il y en a beaucoup qui sont d'un avis inverse. Pour moi, c'est important de préciser ça. C'est pas sexy de voter RN.
0: Jeunes hommes, jeunes femmes et autres.
12: Tout le monde. Okay. J'ai pas vu forcément de préférence d'un côté ou d'un autre.
0: Mais quand tu discutes avec ces gens, ça t'arrive, non ?
12: Ça m'est arrivé, parce qu'il y avait des anciennes fréquentations à moi qui avaient cet avis-là, qui ne font plus partie de mon entourage, hein, clairement, et qui sont souvent contre la discussion et qui n'ont pas de réel argument.
0: Quand tu leur dis en fait qu'on a déjà essayé genre entre 40 et 44, non, ça apprend pas.
12: Non, pour eux c'est pas du tout la même chose et puis souvent ils connaissent pas. Donc non, pour eux c'est même pas comparable en fait, alors que c'est exactement la même chose.
0: On connaît mal notre histoire de France alors.
12: Exactement, et je pense que ça joue aussi à la désinformation aujourd'hui.
0: Et qu'est-ce que tu penses de l'enseignement de l'histoire que t'as reçu ?
12: Moi j'ai eu extrêmement de chance, c'est-à-dire j'avais eu des professeurs qui m'ont expliqué l'histoire et qui me l'ont appris, je trouve, de la bonne manière, mais je sais que c'est pas le cas pour tout le monde. Je sais qu'il y a des profs qui se positionnent d'un côté ou de l'autre de l'histoire, et c'est absolument pas ce qu'il y a à faire.
0: Bonjour Léandre.
13: Bonjour. Quand ils ont trié les étudiants sur Parcoursup, je n'ai rien dit. J'étais passée. Quand ils veulent faire payer davantage mes amis venus de l'étranger, je n'ai rien dit. Je n'étais pas étranger. Et quand ils sont venus me chercher mes droits, il ne restait plus personne pour protester. C'est une reprise d'un texte sur le nazisme.
0: Tu es étudiant ?
13: En génie électrique, en informatique industrielle à Grandmont.
0: Je sais pas, on pourrait se dire, ouais, toi ta voix elle est toute tracée, tu vas avoir du taf, t'es quand même en colère.
13: Bah oui, justement j'ai des amis qui se sont fait gazer, des amis qui sont en galère et surtout des amis qui sont étrangers et qui risquent de pas pouvoir étudier en France. Et justement ça, je trouve ça très injuste. C'est une violence systémique, c'est les jeunes, ils ont pas le droit de penser, les jeunes, on les infantilise alors qu'on a tout le droit nous aussi de protester. Donc cette violence, elle est disproportionnée face aux lycéens, par la police et par le gouvernement.
14: Trop jeune pour être écouté, assez grand pour se faire gazer.
15: Violence policière, État, dictature, justice pour mal.
0: Bonjour.
16: Bonjour.
0: Ta pancarte m'a intrigué.
16: Alors c'est par rapport à Mauvais Joe, juste un son grave connu pour les jeunes.
0: Alors ça dit quoi ?
16: Celui qui défend l'étudiant et le salarié, De base, c'est celui qui défend la veuve et l'opprimé. Et moi, j'ai changé pour que ce soit pour tout le monde. Parce qu'ils sont manif pour tout le monde.
0: Celui qui défend l'étudiant et le salarié.
16: Même combat, tout. Enfin, vraiment, pour tout le monde. Pour tout le monde. Que ce soit pour les conditions de travail, même pour les salariés ou même pour les étudiants, parce que c'est vrai que même nous...
0: T'es étudiante ?
16: Ouais, je suis étudiante et même nous, ça devient super compliqué, même que pour suivre les cours en soi, faut que ça bouge, ça devient vraiment oppressant pour tout le monde et on n'a que des étudiants en stress tout le temps, avec les conditions de la bourse, que ce soit avec les repas, même manger, ça devient un stress constant et on pense même plus à trois réviser en soi.
0: Mains arrachées, aux yeux crevés, et pourtant tu es là.
16: Je suis prête à me faire du mal en fait pour pouvoir avoir les droits qu'on mérite d'avoir en fait.
0: Est-ce que t'as peur ?
16: J'ai même pas peur en soi. J'ai même pas peur parce qu'en vrai, je sais que même si ça arrive, au moins ça fera bouger les choses. Et je dirais pas que je suis prête à perdre un œil, mais si ça fait bouger les choses, comme en mai 68, autant le faire. Autant le faire, voilà.
0: Bonjour Arnaud.
17: Bonjour. Toute société a la jeunesse qu'elle mérite. Face à des personnes qui pourraient dire oui, la jeunesse elle est violente, oui, la jeunesse elle est feignante, oui, la jeunesse, etc. On a la jeunesse qu'on mérite, on a la jeunesse qu'on a éduquée, on a la jeunesse à qui on propose un avenir ou pas d'avenir. C'est plutôt à nous de nous regarder, de comprendre pourquoi aujourd'hui la jeunesse, alors que personne ne l'aurait prédit, est aujourd'hui en colère. Ou en détresse, ou voilà, après on peut l'analyser de façon différente.
0: Toi, t'avais rien vu venir non plus ?
17: Non, pas du tout, d'autant que j'ai une fille lycéenne qui l'année dernière s'était un peu mobilisée en septembre, puis ça avait rien donné, et là, d'un seul coup, ça s'étend à tous les lycées, même dans les petites communes. Je suis très agréablement surpris de voir une jeunesse qui s'éveille à la citoyenneté, à la question publique. C'est plutôt rassurant de voir qu'il peut y avoir des réveils subis et surprenant.
18: Fin de la manif lycéenne du 8 octobre 2026. On retrouve notre ami le prof d'histoire géo Cédric Delaunay, toujours au rendez-vous des mouvements sociaux et toujours aux côtés de ses élèves, tout comme Delphine, psychologue scolaire.
19: Bonjour Delphine.
20: Moi, ma pancarte, c'est sur l'école au service d'un système écocidaire. Ça veut dire qu'on le voit par les chiffres de l'orientation, qu'on forme toute une génération à reproduire un système écocidaire et inégalitaire.
19: Par le biais des formations qui sont très idéologiques, extractivistes, colonialistes.
20: Et c'est jamais évoqué aux élèves. Et ça, c'est quand même un problème parce qu'on les trompe. Et aujourd'hui, il y a de plus en plus d'étudiants qui, en fait, découvrent pourquoi ils sont formés. On peut penser à l'appel à déserter d'AgroParisTech en 2022. Et après, en fait, beaucoup de jeunes d'école d'ingénieurs, par exemple, ont dénoncé, en fait, les contenus de leur formation. Oui, en fait, ils se rendaient compte qu'en fait, ils n'étaient pas la solution, mais qu'ils étaient le problème. Sauf que c'est quand même un peu compliqué puisqu'il y a beaucoup de jeunes qui vont aller se former et puis en fait ils comprennent qu'après certes, plusieurs années, ils ont construit déjà leur vie, leur parcours de formation. Donc il y a bien une forme de tromperie et une trahison qu'on fait à la nouvelle génération.
18: Bonjour Cédric.
21: Salut.
18: Question que pose cette jeunesse qui manifeste dans la rue aujourd'hui. Manque de moyens, ils et elles ont crevé de chaud à partir du mois de mai dans des salles pas climatisées quand ils crèvent pas de froid l'hiver. Salles où il n'y a pas toujours des tables et des chaises.
21: C'est un mouvement céphale, donc il y a des revendications qui partent de partout, des demandes qui sont très matérielles. Il y a aussi beaucoup d'inquiétudes sur leur avenir en Parcoursup.
18: Évidemment, comme un vieux con que je suis, je me suis dit, ah, peut-être que l'interdiction du portable, ça a joué aussi dans le mécontentement. On a dématérialisé la vie scolaire, on est en train de dématérialiser l'école. Ils étaient contents avec le confinement. Hein. Un prof pour des millions d'élèves, c'est vraiment la perspective via écran interposé qui les fait rêver pour l'école publique. Donc il y a eu cette injonction aux élèves de servir des outils numériques et notamment du fameux Pronote, et puis de l'autre côté, on leur dit non, portable interdit. Il y a quelque chose de pervers en fait. On vous met des outils informatiques indispensables à votre vie scolaire, on vous empêche de les consulter.
21: Du coup, ça nous oblige un petit peu à bricoler. Là, on voit depuis le début de l'année, quand on a un changement de salle, une convocation d'élèves, là, on revoit les surveillants revenir en disant machin, tu viendras à la récréation. Avant, on envoyait bouffe un truc, et puis le gamin devait être réceptif, il devait bien sûr avoir internet sur son portable, avoir un portable, voir qu'il était convoqué à la vie scolaire. scolaire et donc y aller si on se faisait engueuler s'il n'arrivait pas à l'heure, quoi. Alors que maintenant on revient au bon vieux système, bah, le surveillant vient dans la salle et vient convoquer A, B ou C pour lui dire de passer à la vie scolaire. Mais je pense que c'est pas l'essentiel. Nous on voit qu'il y a quand même une mobilisation de nos élèves parce qu'ils sont conscients en fait de tout un tas de problèmes de leur génération, de lycées qui sont des lycées pourris, qui sont des lycées qui sont dans les sales états, dans lesquels les élèves n'ont pas de remplaçants, ils n'ont pas de cours, parfois pendant des mois entiers, et donc même dans des lycées mieux pourvus où on n'a pas ces problèmes-là, eh ben, il y a de la solidarité, il y a un effet générationnel qui se met en place. On les dit individualistes, ils sont ni plus individualistes, ni moins individualistes que nous on l'était, ou que la génération d'avant, et là on voit effectivement une solidarité locale, mais aussi des solidarités nationales. Alors, il y avait des mots d'ordre sur la Palestine, il y avait des mots d'ordre sur la Kanaki, etc. On voit qu'il y a d'autres questions qui les touchent, d'autres angoisses aussi qui les touchent. Il y a toute une génération qu'on a joyeusement sacrifiée. Je veux dire, la planète est en train de brûler. C'est pas de leur faute, hein.
18: Comme le disait Delphine, voilà, hein, école au service d'un système écocidaire, voire même on les incite à participer au massacre et à perpétuer la connerie de leurs aînés.
21: Et ils en sont conscients. Hein, les prendre pour des petits imbéciles égoïstes qui passent leur temps sur TikTok. TikTok, c'est pas eux qui l'ont conçu. Hein. C'est des gens très intelligents, très riches. D'accord, qui ont conçu les TikTok, les Instagram et compagnie pour les abrutir et les abêtir. Tout compte fait, bah, ils ne sont pas abrutis, ils ne sont pas abêtis. Ils ont des choses à dire et ils le disent, et c'est bien.
18: Tu parlais d'angoisse, que ce soit des élèves ou des parents, depuis des années, j'entends bien à quel point Parcoursup, c'est vraiment une grosse machine à angoisse, une machine à humilier les gens aussi, avec ce sentiment d'arbitraire. Il y a des jeunes là qui m'ont dit ce matin, mais en fait c'est du tirage au sort, on peut mettre des recettes de cuisine dans ses vœux, on est quand même prié ou pas, enfin, système tout à fait classiste de mise en compétition entre les élèves les uns les autres. Et j'entendais même un jeune ce matin sur une vidéo là qui parlait de la dimension raciste et classiste de Parcoursup. Ce jeune se plaignait qu'il habitait à Saint-Denis et qu'il ne pouvait pas aller à la fac devant laquelle il passe tous les jours. Delphine.
20: Toute la pression que peut avoir Parcoursup, c'est la question au fond de quelle place je vais avoir dans la société. Effectivement, il y a beaucoup de compétitions scolaires et c'est là où, par contre, ça va enflammer l'individualisme, les enjeux narcissiques, d'être une bonne personne ou une mauvaise personne, de réussir sa vie ou de rater sa vie. Comme on a peu de récits collectifs, justement, sur les questions d'orientation et d'organisation du travail et qu'on a des récits collectifs qui sont surtout très individualistes, de chacun va aller essayer de trouver sa place, eh bien tout ça, ça suscite énormément d'angoisse. Après, effectivement, ce qui s'est passé pour la nouvelle génération, c'est pas tant Parcoursup que les moyens qui ont été alloués dans l'enseignement supérieur, alors que d'un côté, on voit en fait le déploiement d'écoles privées. L'université a dû faire toujours avec les mêmes moyens et donc sur certaines filières, il y a un nombre de demandes tellement important que les facs ont dû faire des choix avec des critères de sélection parce qu'elles n'étaient plus en mesure par les locaux, par les moyens humains de recevoir tous les jeunes qui souhaitaient entrer à l'université.
21: Parcoursup, donc effectivement, il y a plein de problèmes sur les algorithmes qui n'ont jamais été publics. C'est surtout un cache-sexe pour la réduction des moyens de l'université. Il y a moins de places disponibles et tout compte fait, derrière l'outil informatique, ils ont réussi à faire passer la réforme de Vaquet, c'est-à-dire une sélection à la fac.
18: La réforme de Vaquet, quand nous-mêmes on était lycéens, en 86.
21: Et oui, ça ne nous rajeunit pas. Mais c'est ça, il n'y a pas de moyens et donc ensuite, comme les gamins, on ne sait pas trop quoi en faire, on les affecte dans des formations qu'ils n'ont pas désirées, pour lesquelles ils n'ont aucune appétence. Ah bah, ils ne réussissent pas. Bah oui, tu m'étonnes qu'ils ne réussissent pas et qu'ils partent au bout de 6 mois. Donc c'est de l'argent gâché, ça sert à rien. Voilà, vous avez rempli des cases avec des pions là où il y a des cases à remplir et il y a tout un tas de formations qui ont perdu des moyens. Aujourd'hui, l'université française, à tous les échelons, que ce soit à l'enseignement de base, que ce soit au niveau des masters, au niveau des doctorats, on est en train de se vider. Aujourd'hui, trouver un stage en master 2, ça devient complètement impossible en France. Tous les gamins se cassent les dents parce qu'on ne leur donne pas leur chance, la possibilité de suivre sereinement leurs études. Quand on est obligé de bosser, le repas à 1 euro, quel combat! Et le cornu qui dit bah, si le budget n'est pas voté, on supprimera le repas à 1 euro. Vous voulez quoi? Après les avoir tabassés, vous les affamez. On voit les queues devant les restaurants universitaires depuis que ça a 1 euro. Ça correspond bien à un besoin. C'est qu'il y a plein de gamins, ils ne travaillent pas par plaisir, ils ne travaillent pas pour s'acheter un meilleur forfait sur leur téléphone. Hein. Ils travaillent pour bouffer et payer leur loyer. Et on sait très bien que le travail salarié, bah, c'est le premier élément d'échec. Concilier à la fois un travail et les études, bah, c'est extrêmement difficile en termes d'horaire, en termes de capacité à se mobiliser dans les deux éléments. C'est impossible. Vraiment, ça craque, quoi. Ça suffit.
18: En tout cas, le système capitaliste et la bourgeoisie au pouvoir a réussi son coup. Tout est marchandisable et marchandisé. Les services publics, la santé, la retraite et donc l'éducation. Hein, voilà. Bah, en fait, si vous voulez une éducation pour vos gosses, bah, payez-la. Il y a des boîtes privées pour ça.
21: C'est un énorme marché, l'éducation. Il y a un fric immense à se faire. Bah, ils attaquent la galette. Et quand les valets au pouvoir sont à leur service, eh bien, la galette est d'autant plus disponible. Et donc là, il y a une réaction. Ils ont conscience, les gamins. Alors, c'est pas forcément dit avec les bons mots, etc., mais ils en ont conscience. Ils sont pas imbéciles. Ils comprennent bien ce qui se passe. Et donc là, on a un vrai mouvement de fond. Est-ce qu'il va se maintenir? Est-ce qu'il va réussir? Ou est-ce que ça va aboutir? Bah, bien malin, celui qui est capable de le dire. Mais au moins, il y a ça. Et ça, ça fait du bien.
18: Et voilà les amis, c'est ici la fin de ce reportage à télécharger via notre site polymix-et-la-voix-off.com. On se retrouve très bientôt sur votre radio libre préférée. Ce n'est qu'un combat. Continuons le début. Salut.
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0: Aujourd'hui, je suis à Rovarendin pour mettre à l'honneur notre patrimoine local et ce qui fait la richesse de nos territoires avec un Cibio Parlache. Fondée en 1980, l'Académie patoisante L'Éthiopère œuvre depuis plus de 40 ans pour faire vivre, réinventer et transmettre le ch'ti à travers des spectacles savoureux, des interventions dans les écoles et auprès de nos aînés. Pour en parler de cette formidable aventure collective, parmi les nombreux bénévoles, j'ai le plaisir d'accueillir au micro de Radio Plus le président de l'association Jean-Pierre Fitzner et de son épouse Charline. Bonjour Jean-Pierre.
1: Bonjour à tous les auditeurs.
0: L'Académie patoisante, L'Éthiopère, est née en 1980. Quel a été le déclic fondateur à l'époque et comment l'association a-t-elle évolué au fil des décennies ?
1: Alors, ce qu'il faut commencer, c'est dire que c'est André Dufour qui, en 1980, a créé cette association. L'association a été créée parce que André Dufour était dans un café, et puis c'est pour ça. Ça s'appelait le Riour, c'est au faubourg de Béthune, à Doi. Doi, c'est Doué, faut bien préciser, parce que pour ceux qui ne connaissent pas, il va dire Doi, qu'est-ce que c'est, du que c'est que c'est. Et André Dufour, il y avait un cabaret. Comme un cabaret, c'est déjà une scène de théâtre, du coup, il y avait tous des oies qui étaient autour de lui, qui parlent de patois et tout, et puis ils ont fait une association qu'ils ont appelée l'Académie patoisante d'Éthiopie, parce que c'est une académie, c'est non seulement pour apprendre, mais c'est pour donner aussi un sens réel à ce qu'on appelle, mais je préfère, au lieu de dire le piquet, je préfère qu'on dise le ch'ti, c'est je parle là, qu'on peut pouvoir les chi. Hein. Le ch'ti, et le ch'ti aussi, vous savez pas d'où ça vient, je vais vous l'expliquer. Ça vient de ch'timi. Hein, ch'timi. Alors, et ch'timi, c'est quoi? Ah ben, c'est pas difficile. C'est pas dans la guerre 14-18. Il y a vos soldats qui étaient dans les tranchées. Et chez Parisiens et les Bretons, etc. Ils ont dit, chez qui je suis là? Chez les ch'timi. Ah bon, pourquoi? Chez ti, chez mi, qui disent. Donc, on avait venu pour se reconnaître, hein. Et alors, chez ti, chez mi, alors, c'est devenu les ch'timi. Voilà.
0: Le ch'ti, comment? Jean-Pierre, cette transmission, en tout cas dans le Douaisis, dans le Nord et dans le Pas-de-Calais, aujourd'hui, comment elle évolue et comment tu arrives à la transmettre, justement, cette langue picarde, cette langue de ch'ti, qu'est-ce qui fait que tu arrives à partager ça avec des enfants, des aînés, d'autres associations
1: Le partage, c'est surtout par les spectacles. C'est ça, ces gens, ils viennent te nourrir, puis après on discute, etc. On intervient à tous les sens de la vie, j'allais dire, puisque on a aussi bien dans les écoles, on va venir chez Tio, on leur explique un peu ce que c'est que le ch'ti, on parle avec eux, à leur apprend des cochons, et après on fait un spectacle avec eux aussi. Et il y a aussi les vieux, parce que c'est les comme aînés. Les aînés qu'il faut dire. Ça fait pas bio de dire les vieux, mais c'est comme ça, qui normalement, on les voit dans les EHPAD ou les MAPAD, et ils sont bien contents de retrouver un langage qu'ils ont oublié ou qu'on leur a fait oublier.
0: Votre troupe réunit des conteux et des canteux également. Comment ça se prépare un spectacle? Qu'est-ce qui fait que ça réussit, ça marche bien? C'est quoi la recette qui fait rire tout le monde, justement?
1: En fait, un se rassemble tous, un vient à la maison, un café ou même autre chose, du jus de houblon, et puis un test à chocolat, les textes s'y sont proposés, ce que déjà ils vont dire, comment ils vont dire, qu'est-ce qu'ils vont faire, etc. Et c'est une répétition. Et si ça nous fait rire, on dit, c'est bon, on va le passer. Hein, le tout, c'est de prendre les textes tels qu'ils sont, dire ils sont bons, ils sont pas bons. On a vos Bernard Deloge qui, malheureusement, n'est plus avec nous. Quand il est venu la première fois, il nous a proposé deux textes. J'étais avec René Maginel qui est avec nous aussi. Et on a éclaté de rire. Et ça, il n'y a pas autre chose. Hein. C'est comme ça, ça prend tout seul ou ça prend pas. Hein, c'est pas difficile.
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0: Après des succès d'autres pièces de théâtre comme Zermetcha ou alors Kakoul et Karabistoul, ou même Acheteur, elle va pouvoir s'éclater, il y a un nouveau spectacle qui arrive là, qui s'appelle Comal Ducasse. C'est quoi cette création? On parle de quoi dans ce spectacle?
1: Comal Ducasse. Pourquoi Comal Ducasse? Parce que on a pris un titre d'un canchon de Jean-Claude Dernal. Jean-Claude Dernal, c'est un ami d'André Dufour, et je l'ai connu aussi parce que j'étais un ancien élève du lycée Châtelet. Je les ai connus parce qu'on faisait l'Assemblée Générale. Après l'Assemblée Générale, il y avait un repas, et au repas, enfin du repas, il y avait André Dufour, Jean-Claude Dernal, etc. Donc c'est comme ça que je les ai connus. Ils faisaient autre partie de notre génération. Avant le mien. Malheureusement, ils sont décédés tous les deux. Et Jean-Claude Dernal a créé, d'ailleurs, a composé l'hymne des Chopers. Si t'as de la misère, si... Voilà. Avec ça, c'est tout normal qu'on prenne un choco Jean-Claude Dernal et qu'on le mette un exergue pour que ça ira un tout honneur et qu'on la reconnaisse dans l'heure. C'est lui aussi qui a fait pour, à l'époque, des Capenoules, pour Raoul de Gordwarsveld. Il a fait, surtout, quand la mer monte. Hein, ça, c'est un canchon que tout le monde connaît, plus ou moins. Voilà. Il y a une femme qui a le passaggio. Tu vois, bien marquant.
0: Charline.
1: Parle français, comme dit. Je ne sais plus parler français. Je suis obligé de traduire, acheteur, du bateau au français. Non, c'est vrai que le spectacle, en fait, c'est le prétexte. Hein. Dedans, il y a des textes, des sketchs, comme Bruno qui dit « Le femme du coulonneux ». Le femme du coulonneux, c'est Dans les Ducasse, il y a aussi des concours de coulons et de coulons, c'est des pigeons.
2: Des lancers de pigeons.
1: Donc, on parle des coulonneux en déduction. Hein. Il y a tous des sketchs comme ça, des trucs qui s'amènent. René Maginel nous parle par exemple aussi de sa petit frère. Bon, sa petit frère, vous voyez ce que ça peut être. Pourquoi? Parce qu'il l'amène à le Ducasse, et puis voilà. Mais il faut toujours qu'on ait un fil conducteur et pour arriver à faire ce qu'on veut jusqu'au bout.
0: Jean-Pierre, vous animez des conférences pédagogiques pour l'éducation nationale et vous intervenez également dans les écoles. Alors comment ça se passe avec les enfants quand ils découvrent le ch'ti? Des enfants qui ont 8, 9, 10, 11, 12 ans?
1: Les enfants, ils découvrent en disant, on leur demande déjà s'ils parlent le ch'ti, il y en a qui en parlent. Qui parle malgré tout, et ils font des références à leurs grands-parents surtout. C'est les grands-parents qui, grand-mère a le dit chaud, grand-mère, voilà. Hein, donc ça vient des grands-parents, et ça découle de source quand on leur explique, etc. Ils comprennent. On a même eu, on est intervenu à Arnes, ça fait quelques années, et là on était intervenu dans les classes. C'est pas Arnes, c'est à Nave, pour être Cambrai, autant. Tant pour moi, c'est ma femme qui me reprend, elle a raison. Sa mémoire est meilleure que la mienne. Et à Nave, là-bas, il y a un petit gamin qui nous a récité toute une partie du texte des ch'tis, du film Bienvenue chez les ch'tis.
3: Bonsoir, Biloute. Hein? Mais avec que je t'équipe de le poste, on voudrait...
4: On voudrait
3: à recommander une même cause. S'il vous plaît, hein?
5: Excusez-moi, je suis pas ch'timi, je suis de la région parisienne et j'ai rien compris.
1: Ça fait partie quand même d'un patrimoine. Dieu merci. Merci aussi à Danny Boone, hein, qui a quand même relancé l'opération. C'est suite à ça, d'ailleurs, je parle de Danny Boone. C'est suite au film de Danny Boone que j'ai repris les Chopers, hein, qui étaient toujours déclaré, mais qui n'avait plus d'activité. Et quand j'étais voir André Dufour, qui était le fondateur des Chopers, qui était très heureux que je remette ça au goût du jour, on a voulu relancer justement ce parlage qu'on avait oublié.
0: Alors on a parlé des plus jeunes, maintenant on va peut-être parler aussi des aînés, de nos aînés, puisqu'il y a aussi pas mal d'interventions en EHPAD, dans les résidences seniors. Il y a une opération aussi avec les blouses roses. Alors comment ça se passe avec les plus âgés? Ça leur rappelle leur jeunesse? Ça doit être assez assez rigolo quand même.
1: Je rigole tout dit quand on dit, acheteur, il faut dire les seniors, il faut dire les aînés, mais j'ai plus clair qu'on dise les vieux. J'avais les vieux, avant on avait les vieux, le vieux il est tout d'un quoi là.
2: Personne âgée.
1: Ouais, une fois, moi le parisien, des personnes âgées. Mais oui, je dis tout dit chez les vieux. C'est pas vexant d'être vieux. Au contraire, Non, non, mais c'est vrai. Moi, j'arrive justement à un certain âge maintenant, presque canonique, et donc je peux en parler. C'est ça que je veux dire. Il n'y a pas de machin. Ils acceptent très bien les personnes âgées quand on arrive chez eux et qu'on se remet à parler le ch'ti parce qu'ils se souviennent de ce qu'ils parlaient dans leur enfance, mais qu'on interdisait. Parce qu'à l'époque, quand on allait à l'école, il ne fallait pas parler le patois. Il fallait parler le français. Le français. Voilà, c'est tout. Mais le patois, c'est tout interdit. Alors, évidemment, c'est difficile, à cher, de remettre notre langage dans les écoles, parce qu'il y a des instituteurs, on a eu des rencontres avec des instituteurs, il y en a qui nous ont dit, on a eu tellement de difficultés à dire aux enfants, faut parler le français, etc., leur apprendre le français correctement, si on leur reparle maintenant d'apprendre le patois, alors ce que je dis, moi, c'est que le patois, enfin, ce que j'aime, le ch'ti, c'est en fait comme une langue, une seconde langue, comme l'anglais, comme l'allemand, comme le... On a des lieux comme en Bretagne, en Corse ou même dans l'Est, là, où on reconnaît le parler du coin. Les enfants peuvent même éventuellement prendre en option au baccalauréat cette langue spéciale. Ils peuvent passer une option de breton, une option de corse, etc. Nous autres, ici, jusque maintenant, on n'a pas encore été. Le ch'ti, Dieu merci, grâce aux députés de l'époque qui étaient Marc Dollet et Jean-Jacques Candelier, étaient intervenus auprès à l'Assemblée nationale pour faire reconnaître le ch'ti, la langue, enfin, le patois. Ça a été reconnu, c'est officiel, mais il y a toujours le mais de dire, bon, pour les apprendre.
0: Je rappelle que je suis avec Jean-Pierre et Charline Fitzner, président et trésorière de l'association Les Tchopères, ici à Revarendin. L'association compte près d'une centaine de membres. Comment ça s'organise, la relève, pour assurer la continuité de la troupe et de l'académie dans les années à venir? Déjà, comment ça se passe, le rôle de trésorière?
6: Ben, ça se passe bien. Il suffit de bien tenir les comptes au jour le jour, faire attention. Et j'ai toujours mon trésorier adjoint ou trésorière adjointe. J'ai toujours quelqu'un que j'oblige à regarder en fin d'année, au moment de l'Assemblée Générale. Je lui demande de vérifier mes comptes parce que je préfère. Voilà. Comme ça, il n'y a pas de problème, il n'y a pas d'histoire et voilà. Tout est bien tenu.
0: Et ces rencontres lors de l'Assemblée Générale, par exemple, c'est aussi un moment où vous en profitez pour peut-être les relèves, retrouver de nouveaux adhérents?
6: Oui, parce qu'il y a beaucoup d'adhérents qui viennent avec des membres de leur famille ou des amis qui sont contents de l'ambiance et qui prennent à la fin, qui prennent leur carte d'adhérent parce qu'ils sont bien contents d'être venus et d'avoir partagé la bonne ambiance.
0: Si tu as une expression ou une phrase en ch'ti à transmettre à nos auditeurs, les milliers d'auditeurs des radios associatives, qu'est-ce que tu pourrais dire?
1: Ben, si vous voulez rire et canter, ben, vous venez nous vire et puis on sera bien content de vous rencontrer aussi.
0: C'est génial. Merci beaucoup. Merci Jean-Pierre. Merci les Tchopères. Merci l'Académie. Et vive le patois!
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1: Bonjour à toutes et à tous, nous sommes le mardi 14 octobre 2026 et vous écoutez Info Club Sandwich sur Radio Campus Amiens, 87.7 FM ou en DAB+, votre quotidien d'actualité locale et associative préférée. Et aujourd'hui, chronique, interview, actualité vous attend au sommaire de l'émission. Et pour supporter la lourde tâche qui est de mener justement cette émission à bien, je ne suis pas seul, je suis accompagné comme hier de Sonia. Comment ça va Sonia?
2: Ça va et toi?
1: Bah écoute, ça va super, toujours la technique, le stress est présent, mais ça s'est bien passé donc je suis content. Et Sonia, tu le sais, je suis doté d'un sens de l'observation à toute épreuve et je ne peux m'empêcher de remarquer que tu n'es pas venu seul et du coup je me doute qu'il s'agit de l'interview ainsi que de l'invité. Je te laisse la parole.
2: Oui, merci Thomas. Du coup, je suis avec Julie Bernard de la Maison de l'Architecture Hauts-de-France. Salut à toi.
3: Bonjour à tous les deux.
2: Donc aujourd'hui, on va parler de la Maison de l'Architecture, d'une exposition et des Journées Nationales de l'Architecture. Mais pour commencer, donc, qu'est-ce que c'est la Maison de l'Architecture? Qu'est-ce qu'on y fait?
3: Tu n'es pas la première à me poser cette question. En réalité, beaucoup de gens qui passent le pas de notre porte me questionnent là-dessus. Pour ceux qui nous écoutent, la Maison de l'Architecture, c'est une petite structure qui est située juste à côté de la grosse Maison de la Culture, notre grande sœur. Donc on n'est pas forcément très visible, il faut vraiment être curieux, juste aller un petit peu sur la gauche de la Maison de la Culture et on nous trouvera. On est une structure qui a déjà 25 ans en réalité. Nous, ce qu'on fait à la Maison de l'Architecture, c'est pas de l'architecture en tant que telle, on n'est pas un cabinet d'architectes. En revanche, on travaille avec des architectes au quotidien pour diffuser la culture architecturale au grand public, aux étudiants, mais aussi aux pros, parce que par exemple, parfois ils viennent chercher du contenu pour les aider. Donc on organise des expositions, des tables rondes, des conférences, des ateliers, toutes sortes de choses, tant que c'est en lien avec l'architecture ou l'urbanisme ou le paysage, et que ça peut parler aux gens, au grand public.
2: Et donc, comme tu l'as dit, vous faites des ateliers. Qu'est-ce que vous y faites dans ces ateliers? C'est à destination de qui?
3: Alors, à destination de tout le monde, ça dépend en fait à quel moment de l'année on se situe. Par exemple, en ce moment, on est en plein cœur d'un cycle de 6 mois autour de notre toute nouvelle exposition, donc peut-être je parlerai après. Et donc, nos ateliers, ils sont vraiment à destination des 6-10 ans. On s'est focus sur le métier d'architecte, donc faire découvrir ce métier aux enfants et à travers une mallette pédagogique, à travers des ateliers, des jeux, des petits exercices, ils manipulent et ils fabriquent l'architecture. Et on a aussi un autre atelier qui est en lien cette fois avec la photographie. Donc, ils deviennent photographes d'un jour et ils peuvent développer leurs propres photos grâce à l'appareil photo qu'ils ont fabriqué eux-mêmes.
2: Comment on fait le lien entre la photographie et l'architecture?
3: Et bien justement, c'est tout le sujet de notre exposition en ce moment qui s'appelle « Ce chantier-là ». Ce chantier-là, en fait, c'est la toute première exposition entièrement construite de A à Z par la Maison de l'Architecture. Habituellement, et ce sera encore le cas plus tard, on a des partenariats avec d'autres structures comme le FRAC par exemple. Mais cette fois, on voulait vraiment partir d'une rencontre avec une architecte qui s'appelle Emmanuel Pat et qui a travaillé avec un photographe qui est du coin, qui vient d'Amiens, qui s'appelle Bernard Vaillant. Bernard et Emmanuel ont travaillé pendant plusieurs mois ensemble. En fait, Emmanuel, elle construisait une école zéro énergie et même plus que ça. C'est une école qui aujourd'hui existe et qui produit tellement d'énergie elle-même qu'elle la redonne à la mairie qui revend ensuite l'énergie produite par l'école. Cette école, elle est située à Pantin. Et donc, Emmanuel, elle a rencontré Bernard dans un événement, un mariage. Ils ont matché ensemble et Bernard a suivi Emmanuel sur ce chantier et il a pris des photos. Très belles photos, noir et blanc, argentique, où en fait, il a donc fait un carnet de bord du chantier. Il a pris en photo les gestes, les techniques, les visages aussi de celles et ceux qui construisent l'architecture. Donc, c'est vraiment... en ce moment, cette exposition, elle est très sensible parce qu'on rentre dans le chantier, on passe derrière les palissades, ce qu'on voit jamais habituellement en tant qu'habitant, spectateur. Et là, on découvre d'abord les gestes, d'abord ces gros morceaux de chantier, des grues, des terrassements et compagnie, mais aussi quelque chose de plus sensible, les personnes, tout simplement, qui vivent sur ce chantier.
2: Donc voilà. Le but, c'est aussi de montrer les coulisses de l'architecture et de la
3: exactement, photographie. Exactement. En tout cas, pour cette exposition qui a débuté chez nous le 18 septembre et qui se terminera le 6 mars 2027, On est vraiment dans cette optique d'aller chercher quelque chose de sensible, de personnel, et de démystifier un peu le chantier pour découvrir ce qui se passe vraiment derrière les palissades, justement.
2: Et donc, pendant cette exposition, il y aura beaucoup de choses de prévues. Parmi les temps forts, il y a les Journées nationales de l'architecture qui commencent bientôt. Qu'est-ce qu'il y aura au programme de ces journées-là ?
3: Exactement, les Journées nationales de l'architecture, c'est un gros temps fort pour toutes les structures culturelles qui parlent d'architecture. Ça a été mis en place par le ministère de la Culture en 2016. Donc aujourd'hui, si je ne me trompe pas, c'est la 11e édition. Ces Journées nationales de l'architecture débutent cette semaine, jeudi 15 octobre, et elles se terminent le week-end. Donc généralement, c'est deux jours qui sont consacrés aux scolaires, le jeudi et le vendredi, puis deux jours pour le grand public. Et donc les structures s'approprient un petit peu ce fonctionnement pour proposer quelque chose d'entièrement gratuit, le plus ludique possible et qui va parler à tout le monde. Nous, pour ces Journées nationales de l'architecture, cette année, on est allé chercher les écoles qui sont toutes proches de la maison de l'architecture. Donc, on a ciblé en fait des classes qui peuvent se déplacer jusqu'à nous à pied en quelques minutes seulement. L'idée, c'était à la fois de faire ce qui est vraiment notre leitmotiv de base, c'est-à-dire d'amener la culture à tous, et de pouvoir aller chercher des scolaires qui fréquentent assez peu notre structure, nos locaux. Nous, on a vraiment comme envie depuis quelques mois justement de renouer avec les scolaires, de renouer avec la pédagogie, l'éducation. Et donc d'aller chercher ces classes, ces écoles qui sont toutes proches, parce qu'on sait qu'aujourd'hui le vrai problème pour des sorties scolaires, c'est les dépenses liées au bus par exemple, au transport. Donc là c'est 100% gratuit, ils vont venir chez nous et on va leur faire découvrir le métier de l'architecte. Donc moi mon rôle c'est de créer la cohésion entre justement ces scolaires, ces petits élèves et des vrais architectes qui vont prendre de leur temps pour venir toute la journée passer du temps avec nous. Parce qu'en réalité, ces enfants, ils vivent toute la journée dans des structures, dans des écoles, dans des gymnases, dans des écoles de musique ou que sais-je, qui ont été construites par des architectes. Ils vivent dans des villes et des villages conçus par des urbanistes, mais ils n'en ont pas conscience. L'idée, c'est de leur faire lever les yeux, de découvrir qu'autour d'eux, tout ce qui a été construit a d'abord été imaginé, maquetté, soumis à un concours et donc construit ensuite, que c'est le fruit d'un ou d'une architecte. Donc, ils vont rencontrer tout un panel d'architectes. On va aussi démystifier un petit peu ça et sortir du cliché de l'architecte plutôt mature, masculin, avec des lunettes, assez froid. Là, on sort complètement du cliché. Ils auront toute une farandole d'architectes, des jeunes, des vieux, des femmes, des hommes, des très fun, très colorés, au contraire, des plus sobres. Et voilà, ils vont pouvoir poser toutes leurs questions. Et puis ensuite, ils vont faire des activités, justement, en lien avec l'école dont je parlais juste avant, l'école de Pantin, qui était le cœur du chantier d'Emmanuel Pat. Donc, ils vont partir du début du chantier jusqu'à la livraison, en passant par la conception des plans, etc.
2: D'accord. Et donc, il n'y aura pas que ça, il y a d'autres rendez-vous. Ça s'appelle les rendez-vous de la les rendez-vous en famille, pardon.
3: Oui.
2: En quoi ça consiste ?
3: Eh bien, c'est vraiment ce que je disais tout à l'heure, c'est des ateliers pour les 6-10 ans, accompagnés de leurs parents ou d'autres personnes, en fait, qui vont venir découvrir le métier de l'architecture. Par contre, ce que j'ai oublié, ce qui est très important, c'est que donc, dans le cadre des Journées nationales de l'architecture, on a ce que je disais, les journées vraiment pour les scolaires. Et le week-end, on se retrouve cette fois sur un autre temps complètement différent, qui est une conférence à destination du grand public. Donc là, si vous aimez l'histoire, si vous aimez l'architecture, si vous aimez les questions de lutte ouvrière, je sais, on dirait que ça n'a pas trop de lien, mais en réalité, si. Ça peut intéresser beaucoup de monde. Il s'agit d'une conférence sur les aspects sociaux d'un chantier au 19e siècle. Donc là, on va remonter un peu dans le temps. Et cette conférence sera animée par Gwen Fraser, qui est une doctorante en histoire de l'art médiéval à l'UPJV, qui va bientôt rendre sa thèse et qui nous fait profiter du fruit de ses années de travail et de recherche. Elle travaille essentiellement sur Viollet-le-Duc, sur la cathédrale d'Amiens. Et là, en fait, elle va nous présenter pendant une heure et demie, le quotidien des ouvriers, de ceux qui bossaient sur un chantier à Amiens, chez nous, au 19e siècle. Donc ça peut être très intéressant. Et puis, il se passe plein de choses le 17, justement, samedi à Amiens. Donc c'est peut-être l'occasion de venir à la conférence et puis ensuite de rejoindre justement la manifestation juste après s'être, s'être imbibé de toutes ces questions de lutte au 19e siècle, de les rejeter sur... Enfin, de les mettre en comparaison avec ce qui se passe au 21e et aller manifester juste après. C'est tout à fait possible, je pense, dans un calendrier.
2: Et il y aura également des rencontres et des dédicaces. Bon, ça, c'est plus vers la fin de l'année.
3: Oui.
2: Ce sera avec qui? Ce sera en rapport avec quoi? Enfin, sur quel thème?
3: Oui, alors, si t'es d'accord, je reviendrai en parler avec grand plaisir. C'est sur un autre thème. Là, on va plutôt prendre l'aspect, non pas social du chantier en tant que tel, mais plutôt les questions de genre. Puisque on a lu, il y a plusieurs études qui sont sorties ces dernières années, ces derniers mois, qui nous montrent que dans l'architecture, il y a vraiment des différences liées au genre. De plus en plus, on a des architectes femmes, heureusement, et des chefs de cabinets d'architecture femmes, mais ça n'a pas toujours été le cas. Emmanuelle Patt, qui est justement la commissaire d'exposition, est une femme, et en fait, elle nous explique aussi ce que c'est que d'être de sexe féminin sur un chantier, de faire face à des hommes qui ne sont pas habitués à travailler avec des femmes. Donc on est parti de ce constat-là pour aller chercher toute une série de rencontres, donc à la fois des dédicaces effectivement. Emmanuelle sera présente parce que avant d'être une exposition, ce chantier-là, c'est un carnet de bord et donc c'est un livre. On va pouvoir faire la dédicace de ce livre et puis on se retrouvera dans un deuxième temps pour une table ronde où je suis en train de recruter justement toute une série d'actrices du monde de l'architecture, de la construction, qui travaillent sur et qui militent sur ces questions de genre et d'égalité.
2: Très bien. Et après, il y aura une journée de clôture, mais ça, c'est en mars.
3: Oui,
2: donc,
3: c'est ça.
2: Donc, ça sera dans plusieurs mois. Et merci beaucoup.
3: Merci.
2: Est-ce qu'il y a un endroit où on peut retrouver les actualités de la Maison de l'Architecture?
3: Oui, tout ça, en tapant simplement Maison de l'Architecture des Hauts-de-France. Il faut bien spécifier Hauts-de-France parce que des Maisons de l'Architecture, il y en a partout en France. Et donc nous, on est situé vraiment à Amiens, mais on se diffuse sur tout le département. Et donc, simplement en tapant Maison de l'Architecture des Hauts-de-France, on arrive sur le site et là, il y a toutes les infos sur les réseaux sociaux aussi, Facebook, Instagram, LinkedIn, enfin un peu partout.
2: Ouais. Merci beaucoup, on a hâte d'assister à tous ces ateliers.
3: Merci à toi, merci Sonia.
1: Beaucoup. En effet, merci beaucoup à vous deux pour cette interview. Et vient justement le moment de la pause musicale et nous parlions de militantisme. Et quoi de mieux qu'une musique militante justement pour ça? Eh bien, on va s'écouter Patriarch is Dead de Kate Courtiel.

0: Vous êtes toujours sur Radio Campus Amiens et vous venez d'écouter Patriarchy's Dead, pardon, de Kate Courriel. Et maintenant, pour entamer cette deuxième partie d'émission, Colline nous a préparé une petite chronique. Colline, c'est à toi.
1: Merci Thomas. Alors, et si le meilleur moyen de parler de politique, c'était d'en rire? Mais attention, un rire un peu grinçant, parce que derrière le grotesque, il y a parfois quelque chose de très inquiétant. C'est le pari d'Ubu Président, une farce politique en forme de comédie musicale, inspirée de la pièce d'Alfred Jarry de 1896 et adaptée par Mohamed Kassimi et mise en scène par Isabelle Starkier en 2026. Au départ, il y a le père Ubu, personnage créé à la fin du 19e siècle par Alfred Jarry. Ubu, c'est un peu le tyran dans toute sa splendeur. Grossier, cupide, lâche, obsédé par le pouvoir et prêt à tout pour s'enrichir. Un personnage tellement excessif qu'il en devient comique. Sauf que parfois, la réalité semble vouloir le rattraper. Dans cette version contemporaine, le père et la mère Ubu sont au plus bas, ils sont au chômage, se disputent dans une cuisine où il n'y a plus rien à manger et leur quotidien ressemble à une impasse. Jusqu'à l'arrivée d'une journaliste de news venue chercher un fait divers. Elle va leur souffler une idée pour sortir de cette situation, se lancer dans la course à la présidence. Et voilà, Ubu part à la conquête du pouvoir, un homme aux pratiques douteuses qui cherche à échapper à la justice et voit dans la politique une occasion de se refaire une réputation et surtout une fortune sans rien faire de ses 10 doigts. Dans cette version, la mère Ubu prend des airs d'influenceuse et la conquête de l'Élysée devient une aventure aussi absurde que terriblement familière. Ce qui fait la particularité du spectacle, c'est sa forme. Ubu Président n'est pas seulement une pièce de théâtre, c'est aussi une comédie musicale, une mise en abîme journalistique. 5 interprètes jouent, chantent et font avancer cette histoire à coups de dialogues mordants, de musique et de chansons. La composition musicale est signée Alain Territot. Le décalage entre la légèreté du spectacle et la noirceur de ce qu'il raconte permet de rire des ambitions démesurées, des manipulations et de la fabrication des images politiques. Car c'est bien là que se trouve le cœur du propos. Comment un personnage aussi ridicule peut-il réussir à séduire, convaincre et grimper les échelons? Ubu ne cherche pas à devenir un grand homme d'État, il veut gagner, dominer et profiter du système. Et c'est précisément ce qui rend la farce efficace. Derrière le personnage caricatural, on reconnaît des mécanismes bien réels comme la communication, le spectacle, les promesses et la mise en scène de soi. Évidemment, Alfred Jarry n'avait pas écrit son personnage pour commenter les campagnes électorales d'aujourd'hui, mais son Ubu reste étonnamment adaptable. En le faisant entrer dans notre 21e siècle, Mohamed Kassimi et Isabelle Starkier rappellent que le pouvoir peut parfois prendre des allures de bouffonnerie sans que ses conséquences soient pour autant amusantes. Et de l'actualité, il y en a à revendre. On sent que l'auteur est allé chercher de nombreuses références connues de tous. Je ne vais pas en dire plus afin de vous laisser découvrir la pièce parce que c'est quand même très bien placé et très très drôle. En tout cas, avec Ubu Président, on rit donc des personnages, de leurs bêtises et de leur soif de pouvoir. Mais le rire se trouble peu à peu. Derrière la farce, il y a une vraie question politique. Si Ubu nous paraît aussi familier, est-ce parce que le théâtre exagère la réalité ou parce que la réalité n'a parfois plus besoin d'être exagérée? Et parce que je l'ai promis à Inès, notre chargée d'administration géniale, de finir ainsi ma chronique. Pourquoi? Eh bien, allez voir Ubu Président à la Comédie de Picardie ce soir à 19h30 ou demain à 20h30 pour 1h20 de rire et de prise de conscience en cette année électorale.
0: Merci beaucoup Colline pour cette chronique qui restera
1: J'ai eu du mal à ne pas rire à la fin, pardon.
0: C'est une chronique qui restera certainement dans les annales. Malheureusement, j'ai le cœur lourd maintenant car c'est déjà l'heure de vous quitter, c'est la fin de l'émission.
1: Oh,
0: et
1: non.
0: Pas de panique. Info Club Sandwich revient dès demain. Merci beaucoup de nous avoir écoutés et on se quitte en musique avec la musique de Sonia Malalei de l'artiste malgache NPK G. Merci à tous.

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2: Serena Blacco, les enquêtes Enola Holmes. Tu te débrouilleras bien toute seule, Enola, n'est-ce pas? Combien de fois ai-je entendu une mère me répéter ces mots? Chaque jour de ma vie, je crois, mais le ton était tellement léger et évasif que je ne pensais pas vraiment me retrouver seule. Ce fut pourtant le cas ce soir. Le jour de mes 14 ans, ma mère n'est pas rentrée. Mrs. Lane, notre cuisinière et son mari, notre majordome, ont souhaité maintenir ma petite fête anniversaire. J'imagine qu'une affaire urgente a dû retenir mère ailleurs. D'autant qu'elle a chargé Mrs. Lane ce matin de remettre mes cadeaux à l'heure du thé. Le lendemain matin, elle n'était toujours pas rentrée et n'avait pas donné de nouvelles. Ce qui est inhabituel, il arrive qu'elle parte avec son nécessaire d'aquarelle sous le bras et qu'elle ne rentre pas pour le dîner. Mais se débrouille toujours pour nous prévenir de son retard. Reste ici et m'inquiéter hors de question. D'inhabituel, il s'agit plus de grimper aux arbres ou d'explorer les environs à la recherche de nouvelles cachettes. Mais aujourd'hui, ce n'est pas un jeu. Je parcours tous les chemins et les coins favoris de ma mère, m'inquiétant un peu plus après chaque endroit. Toujours rien. Et si elle était blessée quelque part, incapable de bouger ou de crier, ou pire, si elle était... Non, horrible. Je pousse jusqu'au village voisin. Elle y passait parfois la nuit quand elle tardait trop sur le retour. Non, désolée, je ne l'ai pas vue. Tiens, c'est la jeune lady du manoir et toujours pas en jupe. Mais à quoi pense sa mère? Sourire pour limiter les rumeurs. Non, désolée, miss. J'ai une question tout le village. Pas depuis 2 semaines, y a-t-il un souci, miss? Non, aucun, merci. Chou blanc, il est l'heure de partir. Aussi excentrique que sa mère, cet enfant, quelques scandales, ça avait fait d'ailleurs, surtout pour une famille de la haute. Enola se lit alone, à l'envers, et ça veut dire seul en anglais. Mère et sa passion des codes secrets. Coïncidence. C'est bien joli l'esprit d'indépendance. Et tout, mais quand on a une famille, on ne reste pas toute la nuit dehors. Merci, Mrs. Lane, je suis rentrée. Ah, alors, Mrs. et Enola, rien, personne ne l'a vue, et je n'ai trouvé aucun indice. Mais vous êtes trompée, allez vous mettre près du poêle pour rougir comme un toast. Non, merci. Des nouvelles de mère. Ok, nous avons prévenu la police.
3: Mortel Adèle. Récréation générale. Martham, Diane le Feilleur. Tout serait tellement plus simple si les enfants avaient le pouvoir. C'est vrai quoi, les adultes font n'importe quoi. Tu sais, les adultes, ce sont des enfants qui ont grandi. C'est bien ce que je dis, ils ne prennent que de mauvaises décisions. Les vrais amis sont durs à trouver, tu sais. Non, ça va pas tant que ça. J'ai un canon laser super efficace. J'ai dit à trouver, pas à trouver. Ah, articule mieux quand tu parles. Le toboggan de porcelaine.
4: Mais c'est pas possible, Adèle. Tu as oublié de tirer la chasse.
3: Oh non!
4: Bah, dis donc, c'est la première fois que je te vois si embêtée d'avoir oublié la chasse d'eau.
3: C'est pas ça, je suis pas allée aux toilettes, c'est Ewen qui prenait son bain. Je t'ai dit que je voulais pas aller chez le médecin.
4: Arrête de faire la tête.
3: J'ai pas confiance en elle.
4: Mais pourquoi ? On la connaît depuis longtemps.
3: Oui, et regarde, tous ses patients sont malades.
4: Hors de question qu'elle t'approche.
0: Cyrano de Bergerac, Edmond Rostand. Troisième acte, scène 5. Christian, Roxane et quelques précieux et précieuses éladent Dwayne un instant.
5: Roxane sortant de la maison de Clomire avec une compagnie qu'elle quitte. Révérence et salut.
6: Barthénoïde, Alcandre, Grémion.
5: La Dwayne désespérée.
7: On a manqué le discours sur le tendre.
5: Elle rentre chez Roxane. Roxane salue encore.
6: Eurymédonte, adieu.
5: Tous saluent Roxane, se resaluent entre eux et se séparent et s'éloignent par différentes rues. Roxane voit Christian.
6: C'est vous.
5: Elle va à lui.
6: Le soir descend. Attendez, ils sont loin. L'air est doux, nul passant. Asseyons-nous. Parlez. J'écoute.
5: Christian s'assit près d'elle, sur le banc. Un silence.
8: Je vous aime.
5: Roxane fermant les yeux.
6: Oui, parlez-moi d'amour.
8: Je t'aime.
6: C'est le thème. Mais brodez, brodez.
8: Je vous...
6: Brodez.
8: Je t'aime tant.
6: Sans doute. Et puis ?
8: Et puis, je serais si content si vous m'aimiez. Dis-moi, Roxane, que tu m'aimes.
6: Vous m'offrez du brouet quand j'espérais des crèmes. Dites-moi un peu comment vous m'aimez.
8: Mais beaucoup.
6: Oh, mais délabyrinthez vos sentiments.
5: Christian qui s'est rapproché et dévore des yeux la nuque blonde.
8: Ton cou, je voudrais l'embrasser.
6: Christian.
8: Je t'aime.
6: Encore.
5: Christian, vivement, la retenant.
8: Non, je ne t'aime pas.
6: C'est heureux.
8: Je t'adore.
5: Roxane se levant et s'éloignant.
6: Oh.
8: Oui, je deviens sot.
5: Roxane, sèchement.
6: Et cela me déplaît, comme il me déplairait que vous devinssiez laid.
8: Mais...
6: Allez, rassemblez votre éloquence en fuite.
8: Je...
6: vous m'aimez, je sais, adieu.
5: Elle va vers la maison.
8: Pas tout de suite, je vous dirai.
5: Roxane poussant la porte pour rentrer.
6: Que vous m'adorez, oui, oui, je sais. Non, non, non, non, allez-vous-en.
8: Mais je...
5: Elle lui ferme la porte au nez. Cyrano, qui depuis un moment est rentré sans être vu.
8: C'est un succès.
9: Le corbeau et le renard. Maître corbeau sur un arbre perché tenait en son bec un fromage. Maître renard par l'odeur alléchée lui tient à peu près ce langage. Eh, bonjour monsieur du corbeau, que vous êtes joli, que vous me semblez beau. Sans mentir, si votre ramage se rapporte à votre plumage, vous êtes le phénix des hôtes de ces bois. À ces mots, le corbeau ne se sent pas de joie. Et pour montrer sa belle voix, il ouvre un large bec, laisse tomber sa proie. Le renard s'en saisit et dit « Mon bon monsieur, apprenez que tout flatteur vit aux dépens de celui qui l'écoute. Cette leçon vaut bien un fromage sans doute. Le corbeau, honteux et confus, jura, mais un peu plus tard, qu'on ne l'y prendrait plus. » Fable de La Fontaine.
0: Maître renard arrive près de l'arbre sur lequel est perché maître corbeau. Il attend quelques secondes, puis s'écrie « Mais que fait ce narrateur ? Où est-il ?» À ce moment arrive de derrière l'arbre, à moitié endormi, le narrateur, s'étirant et bâillant.
9: Qui m'appelle ? Ah, c'est vous, maître renard.
3: Vous étiez encore en train de paraisser vieux flemmard.
9: Que voulez-vous dire ? Le jour de ma naissance, j'étais tellement fatiguée que depuis je me repose et croyez-le ou non, mais moins j'en fais, mieux je me porte.
3: Sans doute, mais je vous rappelle que je vous ai engagé pour nous faire la lecture de la fable du corbeau et du renard. Au boulot !
9: Soit installez-vous, je commence. Maître corbeau, sur un arbre perché, tenait en son bec un fromage. Maître renard, par l'odeur alléchée, lui tient à peu près ce langage. À ce moment, arrive une cigale en chantant « la la la ».
10: Et bonjour, madame la fourmi, pourriez-vous me prêter quelques grains afin que je puisse subsister jusqu'à la saison nouvelle ? Je vous paierai avant l'oute foi d'animal, intérêt et principal.
3: Que faites-vous dans ma fable ? Je vous signale, dame cigale, que vous êtes ici dans la fable du corbeau et du renard. Et j'ai l'air d'une fourmi.
10: Oh, quel écervelée je suis, pardonnez-moi, maître renard, de m'être ainsi égaré. Je chante tellement qu'il m'arrive d'avoir la tête ailleurs et de ne plus savoir où je suis.
3: Pour vous, votre gouvernement, sachez que vous êtes à la page 7 du livre des fables de La Fontaine. Soyez aimable de retourner y lire Go presto à la page 15 où se trouve votre fable. Et un conseil, évitez de chanter.
4: Tout de suite, maître renard.
9: Et elle repart, toujours en chantant.
3: Autant parler et un arbre. Bon, retournons à ce stupide corbeau et reprenons depuis le début.
9: Maître corbeau sur un arbre perché tenait en son bec un fromage. Maître renard, par l'odeur alléchée, lui tient à peu près, mais il s'interrompt en voyant l'arrivée de la tortue suivie du lièvre, tournoyant de gauche à droite. Le lièvre s'arrête, soudain, en voyant la tortue. Il s'écrie d'un air contrarié. Quoi ? Déjà là, impossible. C'est un mirage. Il pince la tortue. Tortue se frottant la patte. Aïe ! Eh bien, monsieur le lièvre, n'ai-je pas raison ? De quoi vous sert votre vitesse ? Moi, l'emporter. Et que serais-je si vous portiez une maison ?
3: Une maison, mais qu'est-ce que c'est ? Remue ménage. Qui êtes-vous donc ? Agiteur, perturbateur.
11: Vous comprenez ce qu'il dit ?
9: Tortue poussant le lièvre. Ne voyez-vous pas que nous sommes les principaux personnages de la fable, le lièvre et la tortue.
3: Vous m'en direz, tant savez-vous à quelle page du livre de la fable vous vous trouvez ?
9: 24 ?
3: 7. Nous sommes à la page 7. Vous avez dû vous aussi vous égarer au cours de la route dégagée à toute vitesse. Sinon, je vous réduis en steak tartare sur le champ.
9: Le lièvre apeuré s'échappe en courant, tandis que la tortue marmonne avant de partir. Vitesse, vitesse. On voit bien que lui aussi ne porte pas sa maison sur le dos. Je vais faire ce que je peux.
3: Enfin, un peu de calme. Veuillez reprendre depuis le début. Monsieur le narrateur.
9: Jamais 203. J'espère que ce sera la dernière fois, maître renard, car autrement, je serai obligé d'augmenter mes tarifs.
3: Vous n'allez pas vous y mettre, vous aussi, cela suffit, taisez-vous, reprenez depuis le début.
9: Soyez plus clair, maître renard, soit je me tais ou je reprends la lecture.
3: Oh, vous commencez à m'énerver, les poils de pattes, reprenez la lecture.
9: Bon, calmez-vous, je recommence. Maître corbeau sur un arbre perché. Le narrateur est interrompu par l'arrivée du pêcheur et de la carpe.
10: Tout fait nombre, voilà commencement de chair et de festin. Mettons-le dans notre gibecière.
9: Que ferez-vous de moi ? Je ne saurais fournir au plus qu'une demi-bouchée. Laissez-moi, carpe, devenir, je ne saurais pas vous repêcher. Quelques gros partisans m'achèteront bien, cher, au lieu qu'il vous en faut chercher 100 de ma taille pour faire un plat. Quel plat, croyez-moi, rien qui vaille.
10: Eh bien, soit. Poisson, mon bel ami qui fête le prêcheur. Vous irez à la poêle et vous aurez beau dire, dès ce soir, on vous fera frire. Un tien vaut mieux que deux, tu l'auras. L'un est sûr, l'autre ne l'est pas.
3: Je rêve, c'est fini. Ce charabia, vous êtes tout ligué contre moi, enfin que je ne puisse finir par ma prose. C'est un cauchemar. Les fables, les pages, le narrateur, tout ce... confond jamais, je ne pourrai t'entourlouper, stupide corbeau.
9: Sur ce, le renard s'écroule par terre en pleurnichant haut et fort. Maître corbeau, offusqué par tant d'insolence à son égard, s'écrie furieux en ouvrant largement son bec et en laissant tomber sa proie. Comment, moi, me traiter de stupide corbeau ? Regardez-moi qui pleurait comme un bébé à la moindre contrariété. Mais que faites-vous ? C'est à moi. Le narrateur, ayant attrapé le fromage et s'en croyant par sa chance, écrit ne contenez pas sa joie. Plus maintenant, ce n'est pas le scénario prévu par monsieur de La Fontaine, mais le résultat est le même. Apprenez tout de même, maître corbeau, que la colère est souvent mauvaise, conseillère. Cette leçon inattendue vaut mieux un fromage. Maître Corbeau, honteux et confus, j'irai, mais un peu plus tard qu'on n'y le prendrait plus.
3: Fin.
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2: Bonjour à toutes et à tous, nous sommes le mardi 14 octobre 2026 et vous écoutez Info Club Sandwich sur Radio Campus Amiens, 87.7 FM ou en DAB+, votre quotidienne d'actualité locale et associative préférée. Et aujourd'hui, chronique, interview, actualité vous attend au sommaire de l'émission. Et pour supporter la lourde tâche qui est de mener justement cette émission à bien, je ne suis pas seul, je suis accompagné comme hier de Sonia. Comment ça va Sonia?
3: Ça va et toi?
2: Bah écoute, ça va super, toujours la technique. Le stress est présent, mais ça s'est bien passé, donc je suis content. Et Sonia, tu le sais, je suis doté d'un sens de l'observation à toute épreuve et je ne peux m'empêcher de remarquer que tu n'es pas venue seule et du coup je me doute qu'il s'agit de l'interview ainsi que de l'invité. Je te laisse la parole.
3: Oui, merci Thomas. Du coup, je suis avec Julie Bernard de la Maison de l'Architecture Hauts-de-France. Salut à toi.
4: Bonjour à tous les deux.
3: Donc aujourd'hui, on va parler de la Maison de l'Architecture, d'une exposition et des Journées Nationales de l'Architecture. Mais pour commencer, donc, qu'est-ce que c'est la Maison de l'Architecture? Qu'est-ce qu'on y fait?
4: Tu n'es pas la première à me poser cette question. En réalité, beaucoup de gens qui passent le pas de notre porte me questionnent là-dessus. Pour ceux qui nous écoutent, la Maison de l'Architecture, c'est une petite structure qui est située juste à côté de la grosse Maison de la Culture, notre grande sœur. Donc on n'est pas forcément très visible, il faut vraiment être curieux, juste aller un petit peu sur la gauche de la Maison de la Culture et on nous trouvera. On est une structure qui a déjà 25 ans en réalité. Nous, ce qu'on fait à la Maison de l'Architecture, c'est pas de l'architecture en tant que telle, on n'est pas un cabinet d'architectes, en revanche, on travaille avec des architectes au quotidien pour diffuser la culture architecturale au grand public, aux étudiants, mais aussi aux pros, parce que par exemple, parfois ils viennent chercher du contenu pour les aider. Donc on organise des expositions, des tables rondes, des conférences, des ateliers, toutes sortes de choses, tant que c'est en lien avec l'architecture ou l'urbanisme ou le paysage, et que ça peut parler aux gens, au grand public.
3: Et donc comme tu l'as dit, vous faites des ateliers. Qu'est-ce que vous y faites dans ces ateliers? C'est à destination de qui?
4: Alors, à destination de tout le monde, ça dépend en fait à quel moment de l'année on se situe. Par exemple, en ce moment, on est en plein cœur d'un cycle de 6 mois autour de notre toute nouvelle exposition, donc peut-être je parlerai après. Et donc, nos ateliers, ils sont vraiment à destination des 6-10 ans. On s'est focus sur le métier d'architecte, donc faire découvrir ce métier aux enfants. Et à travers une mallette pédagogique, à travers des ateliers, des jeux, des petits exercices, ils manipulent et ils fabriquent l'architecture. Et on a aussi un autre atelier qui est en lien cette fois avec la photographie. Donc ils deviennent photographes d'un jour et ils peuvent développer leurs propres photos grâce à l'appareil photo qu'ils ont fabriqué eux-mêmes.
3: Comment on fait le lien entre la photographie et l'architecture?
4: Et bien justement, c'est tout le sujet de notre exposition en ce moment qui s'appelle « Ce chantier-là ». Ce chantier-là, en fait, c'est la toute première exposition entièrement construite de A à Z par la Maison de l'Architecture. Habituellement, et ce sera encore le cas plus tard, on a des partenariats avec d'autres structures comme le FRAC, par exemple. Mais cette fois, on voulait vraiment partir d'une rencontre avec une architecte qui s'appelle Emmanuel Patt et qui a travaillé avec un photographe qui est du coin, qui vient d'Amiens, qui s'appelle Bernard Vaillant. Bernard et Emmanuel ont travaillé pendant plusieurs mois ensemble. En fait, Emmanuel, elle construisait une école zéro énergie et même plus que ça. C'est une école qui aujourd'hui existe et qui produit tellement d'énergie elle-même qu'elle la redonne à la mairie qui revend ensuite l'énergie produite par l'école. Cette école, elle est située à Pantin. Et donc Emmanuel, elle a rencontré Bernard dans un événement, un mariage. Ils ont matché ensemble et Bernard a suivi Emmanuel sur ce chantier et il a pris des photos. Très belles photos, noir et blanc, argentique, où en fait il a donc fait un carnet de bord du chantier, il a pris en photo les gestes, les techniques, les visages aussi de celles et ceux qui construisent l'architecture. Donc c'est vraiment, en ce moment, cette exposition elle est très sensible parce qu'on rentre dans le chantier, on passe derrière les palissades, ce qu'on voit jamais habituellement en tant qu'habitant, spectateur, et là on découvre d'abord les gestes, d'abord ces gros morceaux de chantier, des grues, des terrassements et compagnie, mais aussi quelque chose de plus sensible, les personnes tout simplement qui vivent sur ce chantier.
3: Donc voilà. Le but, c'est aussi de montrer les coulisses de l'architecture, oui, et de la photographie.
4: Exactement, exactement. En tout cas, pour cette exposition qui a débuté chez nous le 18 septembre et qui se terminera le 6 mars 2027, on est vraiment dans cette optique d'aller chercher quelque chose de sensible, de personnel, et de démystifier un peu le chantier pour découvrir ce qui se passe vraiment derrière les palissades, justement.
3: Et donc, pendant cette exposition, il y aura beaucoup de choses de prévues. Parmi les temps forts, il y a les Journées nationales de l'architecture qui commencent bientôt. Qu'est-ce qu'il y aura au programme de ces journées-là ?
4: Exactement, les Journées nationales de l'architecture, c'est un gros temps fort pour toutes les structures culturelles qui parlent d'architecture. Ça a été mis en place par le ministère de la Culture en 2016. Donc aujourd'hui, si je ne me trompe pas, c'est la 11e édition. Ces Journées nationales de l'architecture débutent cette semaine, jeudi 15 octobre, et elles se terminent le week-end. Donc généralement, c'est deux jours qui sont consacrés aux scolaires, le jeudi et le vendredi, puis deux jours pour le grand public. Et donc les structures s'approprient un petit peu ce fonctionnement pour proposer quelque chose d'entièrement gratuit, le plus ludique possible et qui va parler à tout le monde. Nous, pour ces Journées nationales de l'architecture, cette année, on est allé chercher les écoles qui sont toutes proches de la maison de l'architecture. Donc, on a ciblé en fait des classes qui peuvent se déplacer jusqu'à nous à pied en quelques minutes seulement. L'idée, c'était à la fois de faire ce qui est vraiment notre leitmotiv de base, c'est-à-dire d'amener la culture à tous, et de pouvoir aller chercher des scolaires qui fréquentent assez peu notre structure, nos locaux. Nous, on a vraiment comme envie depuis quelques mois justement de renouer avec les scolaires, de renouer avec la pédagogie, l'éducation. Et donc d'aller chercher ces classes, ces écoles qui sont toutes proches, parce qu'on sait qu'aujourd'hui le vrai problème pour des sorties scolaires, c'est les dépenses liées au bus, par exemple au transport. Donc là c'est 100% gratuit, ils vont venir chez nous et on va leur faire découvrir le métier de l'architecte. Donc moi mon rôle c'est de créer la cohésion entre justement ces scolaires, ces petits élèves et des vrais architectes qui vont prendre de leur temps pour venir toute la journée passer du temps avec nous. Parce qu'en réalité, ces enfants, ils vivent toute la journée dans des structures, dans des écoles, dans des gymnases, dans des écoles de musique ou que sais-je, qui ont été construites par des architectes. Ils vivent dans des villes et des villages, conçus par des urbanistes, mais ils n'en ont pas conscience. L'idée, c'est de leur faire lever les yeux, de découvrir qu'autour d'eux, tout ce qui a été construit a d'abord été imaginé, maquetté, soumis à un concours et donc construit ensuite, que c'est le fruit d'un ou d'une architecte. Donc, ils vont rencontrer tout un panel d'architectes. On va aussi démystifier un petit peu ça et sortir du cliché de l'architecte plutôt mature, masculin, avec des lunettes, assez froid. Là, on sort complètement du cliché. Ils auront toute une farandole d'architectes, des jeunes, des vieux, des femmes, des hommes, des très fun, très colorés, au contraire, des plus sobres. Et voilà, ils vont pouvoir poser toutes leurs questions. Et puis ensuite, ils vont faire des activités, justement, en lien avec l'école dont je parlais juste avant, l'école de Pantin, qui était le cœur du chantier d'Emmanuel Pat. Donc ils vont partir du début du chantier jusqu'à la livraison, en passant par la conception des plans, etc.
3: D'accord. Et donc il n'y aura pas que ça, il y a d'autres rendez-vous, ça s'appelle rendez-vous en famille, pardon.
4: Oui.
3: En quoi ça consiste ?
4: Eh ben, c'est vraiment ce que je disais tout à l'heure, c'est des ateliers pour les 6-10 ans, accompagnés de leurs parents ou d'autres personnes, en fait, qui vont venir découvrir le métier de l'architecture. Par contre, ce que j'ai oublié, ce qui est très important, c'est que donc, dans le cadre des Journées nationales de l'architecture, on a ce que je disais, les journées vraiment pour les scolaires. Et le week-end, on se retrouve cette fois sur un autre temps complètement différent, qui est une conférence à destination du grand public. Donc là, si vous aimez l'histoire, si vous aimez l'architecture, si vous aimez les questions de lutte ouvrière, je sais, on dirait que ça n'a pas trop de lien, mais en réalité, si, ça peut intéresser beaucoup de monde. Il s'agit d'une conférence sur les aspects sociaux d'un chantier au 19e siècle. Donc là, on va remonter un peu dans le temps. Et cette conférence sera animée par Gwen Fraser, qui est une doctorante en histoire de l'art médiéval à l'UPJV, qui va bientôt rendre sa thèse et qui nous fait profiter du fruit de ses années de travail et de recherche. Elle travaille essentiellement sur Viollet-le-Duc, sur la cathédrale d'Amiens. Et là, en fait, elle va nous présenter pendant une heure et demie, le quotidien des ouvriers, de ceux qui bossaient sur un chantier à Amiens, chez nous, au 19e siècle. Donc ça peut être très intéressant. Et puis, il se passe plein de choses le 17, justement, samedi à Amiens. Donc c'est peut-être l'occasion de venir à la conférence et puis ensuite de rejoindre justement la manifestation juste après, après s'être, s'être imbibé de toutes ces questions de lutte au 19e siècle, de les rejeter sur... de les mettre en comparaison avec ce qui se passe au 21e et aller manifester juste après. C'est tout à fait possible, je pense, dans un calendrier.
3: Et il y aura également des rencontres et des dédicaces. Bon, ça, c'est plus vers la fin de l'année.
4: Oui.
3: Ce sera avec qui? Ce sera en rapport avec quoi? Enfin, sur quel thème?
4: Oui, alors, si t'es d'accord, je reviendrai en parler avec grand plaisir. C'est sur un autre thème. Là, on va plutôt prendre l'aspect, non pas social du chantier en tant que tel, mais plutôt les questions de genre. Puisque on a lu, enfin il y a plusieurs études qui sont sorties ces dernières années, ces derniers mois, qui nous montrent que dans l'architecture, il y a vraiment des différences liées au genre. De plus en plus, on a des architectes femmes, heureusement, et des chefs de cabinets d'architecture femmes, mais ça n'a pas toujours été le cas. Emmanuelle Patte, qui est justement la commissaire d'exposition, est une femme, et en fait, elle nous explique aussi ce que c'est que d'être de sexe féminin sur un chantier, de faire face à des hommes qui ne sont pas habitués à travailler avec des femmes. Donc on est parti de ce constat-là pour aller chercher toute une série de rencontres, donc à la fois des dédicaces effectivement. Emmanuelle sera présente parce que avant d'être une exposition, ce chantier-là, c'est un carnet de bord et donc c'est un livre. On va pouvoir faire la dédicace de ce livre et puis on se retrouvera dans un deuxième temps pour une table ronde où je suis en train de recruter justement toute une série d'actrices du monde de l'architecture, de la construction, qui travaillent sur et qui militent sur ces questions de genre et d'égalité.
3: Très bien. Et après, il y aura une journée de clôture, mais ça, c'est en mars.
4: Oui,
3: donc,
4: c'est ça.
3: Donc, ça sera dans plusieurs mois. Et merci beaucoup. Est-ce qu'il y a un endroit où on peut retrouver les actualités de la Maison de l'Architecture?
4: Oui, tout ça, en tapant simplement Maison de l'Architecture des Hauts-de-France. Il faut bien spécifier Hauts-de-France parce que des Maisons de l'Architecture, il y en a partout en France. Et donc nous, on est situé vraiment à Amiens, mais on se diffuse sur tout le département. Et donc, simplement en tapant Maison de l'Architecture des Hauts-de-France, on arrive sur le site et là, il y a toutes les infos sur les réseaux sociaux aussi, Facebook, Instagram, LinkedIn, enfin un peu partout.
3: Ouais. Merci beaucoup, on a hâte d'assister à tous ces ateliers.
4: Merci à toi, merci Sonia.
2: Beaucoup. En effet, merci beaucoup à vous deux pour cette interview. Et vient justement le moment de la pause musicale et nous parlions de militantisme. Et quoi de mieux qu'une musique militante justement pour ça? Eh bien, on va s'écouter Patriarch is Dead de Kate Courtiel.

0: Vous êtes toujours sur Radio Campus Amiens et vous venez d'écouter Patriarchy's Dead, pardon, de Kate Courriel. Et maintenant, pour entamer cette deuxième partie d'émission, Colline nous a préparé une petite chronique. Colline, c'est à toi.
1: Merci Thomas. Alors, et si le meilleur moyen de parler de politique, c'était d'en rire? Mais attention, un rire un peu grinçant, parce que derrière le grotesque, il y a parfois quelque chose de très inquiétant. C'est le pari d'Ubu Président, une farce politique en forme de comédie musicale, inspirée de la pièce d'Alfred Jarry de 1896 et adaptée par Mohamed Kassimi et mise en scène par Isabelle Starkier en 2026. Au départ, il y a le père Ubu, personnage créé à la fin du 19e siècle par Alfred Jarry. Ubu, c'est un peu le tyran dans toute sa splendeur. Grossier, cupide, lâche, obsédé par le pouvoir et prêt à tout pour s'enrichir. Un personnage tellement excessif qu'il en devient comique. Sauf que, parfois, la réalité semble vouloir le rattraper. Dans cette version contemporaine, le père et la mère Ubu sont au plus bas, ils sont au chômage, se disputent dans une cuisine où il n'y a plus rien à manger, et leur quotidien ressemble à une impasse. Jusqu'à l'arrivée d'une journaliste de news venue chercher un fait divers. Elle va leur souffler une idée pour sortir de cette situation, se lancer dans la course à la présidence. Et voilà, Ubu part à la conquête du pouvoir, un homme aux pratiques douteuses qui cherche à échapper à la justice et voit dans la politique une occasion de se refaire une réputation et surtout une fortune sans rien faire de ses 10 doigts. Dans cette version, la mère Ubu prend des airs d'influenceuse et la conquête de l'Élysée devient une aventure aussi absurde que terriblement familière. Ce qui fait la particularité du spectacle, c'est sa forme. Ubu Président n'est pas seulement une pièce de théâtre, c'est aussi une comédie musicale, une mise en abîme journalistique. 5 interprètes jouent, chantent et font avancer cette histoire à coups de dialogues mordants, de musique et de chansons. La composition musicale est signée Alain Territo. Le décalage entre la légèreté du spectacle et la noirceur de ce qu'il raconte permet de rire des ambitions démesurées, des manipulations et de la fabrication des images politiques. Car c'est bien là que se trouve le cœur du propos. Comment un personnage aussi ridicule peut-il réussir à séduire, convaincre et grimper les échelons? Ubu ne cherche pas à devenir un grand homme d'État, il veut gagner, dominer et profiter du système. Et c'est précisément ce qui rend la farce efficace. Derrière le personnage caricatural, on reconnaît des mécanismes bien réels comme la communication, le spectacle, les promesses et la mise en scène de soi. Évidemment, Alfred Jarry n'avait pas écrit son personnage pour commenter les campagnes électorales d'aujourd'hui, mais son Ubu reste étonnamment adaptable. En le faisant entrer dans notre 21e siècle, Mohamed Kassimi et Isabelle Starkier rappellent que le pouvoir peut parfois prendre des allures de bouffonnerie sans que ses conséquences soient pour autant amusantes. Et de l'actualité, il y en a à revendre. On sent que l'auteur est allé chercher de nombreuses références connues de tous. Je ne vais pas en dire plus afin de vous laisser découvrir la pièce parce que c'est quand même très bien placé et très très drôle. En tout cas, avec Ubu Président, on rit donc des personnages, de leurs bêtises et de leur soif de pouvoir. Mais le rire se trouble peu à peu. Derrière la farce, il y a une vraie question politique. Si Ubu nous paraît aussi familier, est-ce parce que le théâtre exagère la réalité ou parce que la réalité n'a parfois plus besoin d'être exagérée? Et parce que je l'ai promis à Inès, notre chargée d'administration géniale, de finir ainsi ma chronique. Pourquoi? Eh bien, allez voir Ubu Président à la Comédie de Picardie ce soir à 19h30 ou demain à 20h30 pour 1h20 de rire et de prise de conscience en cette année électorale.
0: Merci beaucoup Colline pour cette chronique qui restera
1: j'ai eu du mal à ne pas rire à la fin, pardon.
0: C'est une chronique qui restera certainement dans les annales. Malheureusement, j'ai le cœur lourd maintenant car c'est déjà l'heure de vous quitter, c'est la fin de l'émission. Pas de panique. Info Club Sandwich revient dès demain. Merci beaucoup de nous avoir écoutés et on se quitte en musique avec la musique de Sonia Malalei de l'artiste malgache NPK G. Merci à tous.

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3: Bonjour chers auditeurs, chers publics, bienvenue à la Lune des Pirates sur le 87.7 sur les ondes de Radio Campus Amiens pour la plus cosmique des émissions locales, j'ai nommé Les Bruits de Lune. Pour cette première émission de la saison des Bruits de Lune, un petit rappel du concept je crois s'impose. Les Bruits de Lune, bah, qu'est-ce que c'est? Ce sont 2 heures d'émission mensuelle en direct du club de la Lune des Pirates, avec bien sûr des chroniques, des interviews, des bons plans culturels et surtout 2 concerts d'artistes et groupes amateurs locaux. Alors on vous propose ce soir une programmation savoureuse avec en première partie Ravi Johannes et sa folk pop lumineuse et romantique, suivie de près par Thinking Too Much, quatuor amiennois aux accents rock 70s. En milieu d'émission, nous aurons la chance également d'accueillir sur ce plateau Bertrand Boisselier et Simon Zaborowski, tous 2 gérants de la biscuiterie, un nouveau lieu culturel à Amiens. Rendez-vous donc pour 2 lives d'une demi-heure, suivis d'une interview à la fin de chaque concert. Vous pourrez d'ailleurs, cher public, venir prendre le micro à cette occasion et poser la question de votre choix aux artistes. Les Bruits de Lune, c'est aussi une joyeuse équipe, puisque pour animer cette émission ce soir, je ne suis pas seule. À mes côtés, mes coéquipiers, au punchline percutante et à la diction parfaite, j'ai nommé Béatrice, Lynn, Alexandre, Giacomo et Tom. Comment vous allez pour cette rentrée?
4: Ça va.
3: Vous êtes dans quel mood là? Comment vous sentez?
4: Moi, je sors de la piscine, alors je suis complètement. J'ai l'impression d'être stone.
3: T'es stone.
4: C'est mieux que les bêtards en fait.
3: Et toi, Jaco?
5: Très bien, un mood très positif, merci.
3: Cool. Et voilà, cher public, vous savez presque tout. Alors, un petit mot quand même pour finir. On vous invite, si ce n'est pas déjà fait, à nous suivre sur notre page Insta. Vous y retrouverez toutes nos actualités immanquables et le lien également pour candidater à la programmation des Bruits de Lune. Et oui, puisque vous pouvez candidater en ligne si vous êtes un artiste ou un groupe du territoire. Bon, je m'arrête de parler et je me tourne vers toi, chère Béa, puisque c'est à toi de lancer cette émission avec un édito.
4: Alors, moi, j'ai envie de vous partager ma journée d'hier, qui a été un peu bizarre, et du coup, j'ai envie de vous en faire part. Ça a commencé par un cours de yoga. Oui, en ce moment, je fais de la piscine, du yoga, plein de trucs tout doux. Pour trouver... Alors, le yoga, c'est quoi? C'est trouver l'équilibre et la paix intérieure par le souffle. Alors, c'est pas si simple hein, à trouver, surtout hier. Car en ce moment, moi, ce qui m'anime, c'est pas vraiment le souffle intérieur, hein, mais comme je pense beaucoup de personnes qui sont ici, c'est plutôt la peur et aussi l'espoir. Alors, je m'explique. La peur de voir notre société sombrer. Oui, ça va pas être très drôle comme édito, hein, je vous l'annonce tout de suite, désolée. C'est pour ça que je vais à la piscine aussi, pour oublier. Pour éviter de fumer des pétards, du coup, c'est mieux de nager. La peur de voir, du coup, notre société sombrer, de voir aussi disparaître des acquis sociaux qui font notre fierté, de voir des enfants blessés ou pire tués par ceux qui devraient pourtant les protéger. La peur des lendemains, de ne plus avoir de boulot, parce que personnellement, je suis pigiste précaire, donc c'est pas la joie en ce moment. De voir aussi notre planète suffoquée par manque d'eau et surtout de courage politique. Mais en même temps, c'est pas que négatif, je vous rassure. J'ai aussi beaucoup d'espoir. Pourquoi? Bah, parce que, en fait, ce courage, qui donc n'est pas incarné par les politiques, est incarné depuis plusieurs semaines par la jeunesse. Une jeunesse qui a décidé de lever le poing, de ne pas baisser les bras, et on la remercie. Mais au contraire, de croire à la possibilité d'un avenir meilleur. Une jeunesse qui se soulève plutôt que de subir, malgré le contexte économique, l'anxiété très, très croissante et le flou qui nous attend en avril prochain. Et oui, il y a des élections en avril prochain, on a tous un peu peur. Hier, il y avait quand même plus de 400 000 personnes dans la rue, partout en France. À Amiens, le cortège avançait vite, trop vite pour les vieux syndicalistes qui ont demandé à un moment donné qu'on ralentisse le pas. Et oui, ça allait trop vite parce que c'est porté par l'espoir d'une jeunesse qui s'affirme et s'arme de courage contre la violence de cette société inégalitaire et dont plus personne ne veut, dont moi, en tout cas, je ne veux plus. Namasté.
3: Merci Béa, je pense qu'on peut l'applaudir bien fort. Alors, je le rappelle, on se retrouve donc dans quelques minutes pour le premier concert de la soirée avec Ravi Johannes qui se prépare. Et si vous nous rejoignez, nous sommes donc bien en direct sur Les Bruits de Lune, donc sur Radio Campus Amiens, sur le 87.7. Et tout de suite, sans plus attendre, je passe la parole à Giacomo pour sa chronique.
0: Merci Anaïs, bonsoir à tous et à toutes. Ravi de regagner Bruit de Lune après une petite pause. Alors ce soir, cher public, je vais vous rendre hommage à un homme dont la musique m'accompagne depuis environ 20 ans et qui m'a toujours aidé à trouver les mots justes. Alors, plein temps de décors pour commencer. 2006, Trévise, une ville nord-est de l'Italie, Palasport, donc c'est une sorte de coliseum avec plus de places assises. Il y a un concert. Depuis les estrades, il y a quatre jeunes à la peau acnéique, à la barbe d'ado, qui regardent un monsieur d'une soixantaine d'années qui s'apprête à conclure son concert. Il chante l'histoire d'un cheminot anarchiste à bord d'une locomotive qui se dirige à toute vitesse contre une gare comme on lancerait un pavé contre le pouvoir établi. La chanson, elle dure 8 minutes. Elle se compose de 13 strophes. La voix grave du chanteur et le rythme tonitruant entraînent la foule. Qui connaît les paroles par cœur ? Anaïs ?

0: La chanson dit ça, on préfère penser à lui comme s'il était encore derrière le moteur, en train de faire filer la machine à vapeur, et qu'un jour la nouvelle nous parvienne annonçant qu'une locomotive, comme une chose vivante, est lancée comme une bombe contre l'injustice. Alors revenons sur les quatre adolescents. Il y en a un qu'on appellera G, pour qui ce concert est le premier de sa vie. Au lycée, dans sa famille, on se moque un peu de lui parce qu'il écoute ses chansons de gauche un peu poussiéreuses, musique de chansonnier au texte engagé avec lesquelles, vous doutez bien, il excelle pas dans la drague. Pourtant, ces chansons qu'il connaît par cœur lui sonnent tellement justes. Les paroles lui rappellent la folk américaine de Bob Dylan. Et c'est de la poésie, oui, mais en musique. Ce sont des chansons qui parlent de racines paysannes, d'appartenance, de déracinement, d'illusions, de désillusions, d'amitié, d'amour, de nostalgie, de mélancolie. Et il y a cette chanson qui s'appelle sobrement Canzone di notte, donc en français c'est chanson de nuit, et qui parle d'une insomnie où l'ivresse se mêle à l'introspection. Merci Anaïs.
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La chanson dit « Une fois encore, il fait nuit et je joue. Je ne sais même plus pourquoi. Sans doute parce que je suis vivant et que je veux dire « je suis ». Ou sans doute parce que ça aussi, c'est un moyen pour ne pas aller se coucher, parce qu'il reste encore à boire et je remplis mon verre. » Les années passent, hein. L'adolescent G, il grandit, mais l'accompagne toujours ses chansons longues, denses, qui parlent de politique, mais aussi de vin, d'amitié, d'austérie. L'austérie, c'est les tavernes, hein, ces microcosmes célébrés par une musique qui raconte l'individuel, certes, mais qui embrasse l'universel. Et pour G, donc l'ado en question, le lyrisme des chansons, la richesse lexicale et l'autoironie de ce texte subliment parfaitement le passage entre la jeunesse et l'âge adulte. Les chansons qu'il écoute, il exprime un peu ce qu'il vit, donc il y a le doute, bien sûr, l'incertitude, mais aussi le espoir, la nostalgie, parfois le spleen. Et il y a une chanson qui s'intitule « La velenata », en italien, en français signifie « l'empoisonné », et qui exprime parfaitement la colère qu'il arrive de ressentir par moments.

0: Ah, la chanson dit ça. Si j'avais prévu tout ça, tenant et aboutissant, peut-être je ferais la même chose. J'aime écrire des chansons, j'aime boire du vin, j'aime faire la fête, j'ai toujours été con. Et donc j'avance, je n'enlève pas ces habits que j'ai l'habitude de porter. Il me reste tant de choses à raconter pour ceux qui veulent m'écouter et que le reste aille se faire foutre. Et puis arrive le 6 août 2026. L'adolescent, entre-temps, il a grandi, il est devenu adulte, il vit sa vie, il habite à Amiens. Il a défait la plupart des nœuds qui lui serraient la gorge à l'époque, il a fait partiellement la paix avec lui-même, il a colmaté un bon nombre de failles. Mais il arrive encore d'écouter ses chansons qu'il écoutait 20 ans auparavant pour retrouver parfois les mots familiers qu'il connaît tant et revivre les émotions que les chansons lui suscitent. Et l'info tombe en fin de matinée. Le chanteur dont les paroles l'ont accompagné tant d'années vient de quitter ce monde. Et cette nouvelle le rend triste, comme s'il était mort un membre de sa famille. Sur les réseaux sociaux, c'est un véritable raz-de-marée. Tout le monde, pendant 2 jours, poste son souvenir personnel lié au chanteur. Et ce qui est formidable, c'est que toutes les générations le pleurent. Si Nicolas Tous est tout aimé de la même manière. À ce moment, il met son casque et il écoute en boucle les morceaux qui l'ont accompagné au cours de sa vie, s'étonnant encore une fois que ses vers sonnent aussi justes. Alors cette chronique est un hommage à Francesco Guccini, mort le 6 août à l'âge de 86 ans, un des plus grands poètes et chanteurs de la musique italienne. Grazie, merci, ciao.
1: Waouh, merci Giacomo pour ce joli récit très intime. 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Alors, sans plus attendre, je me tourne vers Ravi Johannes. Est-ce que tu es prêt? Bon, bah, je vous souhaite à toutes et à tous un très bon concert et je vous dis à tout à l'heure.
2: Bonsoir à tous.

Merci. La prochaine chanson s'appelle « Quelle en est la cause ?»

Merci. Vous pouvez retrouver le clip de la prochaine chanson sur YouTube. Elle s'appelle Pluie saisonnière.

0: Vous allez bien ?
1: Oui !
0: Merci, je suis très heureux d'être ici ce soir. La prochaine chanson se nomme Le quotidien à l'éternité.

0: Merci.
1: On arrive vers la fin du set alors. Rassurez-vous, il reste deux chansons. Donc je voudrais remercier la Lune des Pirates et Bruit Lune de m'avoir invité ce soir. Je suis vraiment très heureux d'être là. Et merci Adam au son, merci Marine à la lumière. Le prochain titre s'appelle Aujourd'hui.

0: Merci à tous, bonne soirée.
1: Merci, c'était Ravi Johannes. On est toujours en direct de la Lune des Pirates et de Radio Campus Amiens sur le 87.7. Je t'invite, Ravi Johannes, à nous rejoindre pour une petite interview à chaud afin que nos éditeurs et notre public puissent en savoir plus sur toi et ton projet musical. Avant de nous retrouver, je vous rappelle juste que nous allons bientôt faire notre programmation pour les Bruits de Lune du prochain trimestre. Donc n'hésitez pas à nous envoyer un mail à bdl@lalune.net ou bien aller directement sur le site internet de la Lune des Pirates et vous retrouverez le lien vers le formulaire de candidature. Donc si vous êtes un jeune groupe, jeune projet amiénois ou autour d'Amiens et que vous avez envie de faire vos premiers pas sur la scène de la Lune, c'est possible, n'hésitez pas à nous contacter. Alors Ravi, je t'invite à prendre un micro et je crois que Giacomo et Lynn ont quelques questions à te poser.
2: Alors déjà bonsoir, comment vas-tu ça a chaud?
3: Salut Giacomo.
2: Salut.
3: Ah, je vais très bien, j'ai pris mon pied, c'était... J'étais dedans, dans l'univers de la Lune, donc j'ai vraiment pris du plaisir.
2: Ah bah écoute, je pense que le plaisir est partagé par le public. Ah oui,
3: merci.
2: Un peu timide sur les bords, mais non, on a senti qu'ils étaient avec toi. Alors donc, Ravi Johannes, c'est un projet qui est né il y a environ un an.
3: Oui.
2: Est-ce que tu veux nous parler un peu de sa jeunesse?
3: Alors, à l'origine, j'avais un groupe de musique, j'avais un groupe de rock qui s'appelait USS. Et malheureusement parce que les différents musiciens avaient différentes aspirations artistiques, on n'a pas pu continuer sur cette forme. Mais moi, j'ai toujours l'amour de la musique qui brûle à l'intérieur de moi. Donc j'ai toujours continué à écrire des chansons et j'avais besoin de revenir sur scène parce que c'est vital, je pense, pour tout artiste. Je me suis dit je vais lancer mon projet solo. Mais ça a mis du temps, bien sûr, à arriver à maturation. Et c'est vraiment l'année dernière que j'ai pu vraiment sortir deux premiers titres et poser la première pierre pour ce nouveau projet.
4: Oui, du coup, tu as sorti un EP donc, l'année dernière, c'est ça? Et toi, tes textes, on voit, sont quand même très importants aussi. Et est-ce que tu peux nous parler un petit peu de ce qui t'inspire? Enfin, je pense qu'il y a beaucoup, ça parle pas mal d'amour en général. Donc, qu'est-ce qui t'inspire ou qui est-ce qui t'inspire?
3: Alors les chansons de Ravi Johannes, c'est vrai, sont s'inspirent beaucoup de grands idéaux, de en fait mes thèmes principaux c'est en général l'amour, une vision assez romantique de la relation amoureuse et la liberté. Mais une liberté qui s'acquiert par la libération, par une certaine lucidité, une prise de conscience des différents joues qui pèsent sur nous, une volonté de ne pas s'inscrire dans un conformisme, dans un consumérisme, dans un matérialisme. L'idée qu'il faut que l'être humain est aussi là pour aspirer à d'autres choses, à la beauté, et à une vraie fraternité. Et j'évoque la liberté, mais c'est toujours pour ne pas perdre de vue, je pense, cet idéal qui est présent au fond de chacun de nous. Voilà.
2: C'est beau, mais c'est dense ce que tu racontes, mais en même temps, c'est vrai que tu dis, ouais, finalement, l'amour est un peu au cœur de tes chansons, mais on sent quand même qu'il y a beaucoup plus. Et voilà, donc ça transparaît aussi. Moi, je voulais revenir un petit peu donc, au nom, en fait, Ravi Johannes. Donc, tu en parles à troisième personne. C'est un projet. Est-ce que donc, tu m'as dit un petit peu, il est né il y a un an, de ta volonté aussi de faire de la musique, un besoin presque naturel. Et alors, le nom, il est né comment?
3: Alors. Ravi, je pense que ça vient de Ravi Shankar, parce que c'est un joueur de sitar indien qui a fréquenté les Beatles notamment. Et parce que pendant un moment, je l'écoutais tous les matins. J'écoutais le Morning Raga de Ravi Shankar. Et en fait, il est assez spécial parce que il commence vraiment, vraiment très, très tendre, très calme. Et je le mettais le matin parce que ça me permettait d'émerger. Et progressivement, le sitar s'énerve un peu. Même, je pense, vers 14 minutes, il est un peu stressant. Enfin, Non, enfin, c'est pas service en gare, c'est pas stressant, mais moi je sens, voilà, là, je m'habille et je me mets en route pour le boulot. Donc ça m'a vraiment marqué, donc je pense que ravi, ça vient de là. J'aime bien la signification du mot en sanskrit, ça signifie le soleil. Il y a le terme, comment dire aussi, l'adjectif, enfin, le mot français, hein, être ravi, c'est être transporté au ciel. Et c'est le sentiment que me procure la musique, l'art de manière générale, transporté vers un ailleurs. Donc je trouvais que ce prénom me collait assez bien. Et Johannes, je pense que, parce que mon deuxième prénom c'est Jean, donc je pense que une volonté de romantiser. Enfin, j'aimais bien aussi ce contraste entre l'Occident et l'Orient. Vous voyez, ravi pour le sanskrit, Johannes qui fait très très européen. Ça me décrivait bien, je pense. Donc et après, il y a certaines évidences qui viennent à nous. Puis on cherche à les expliquer après. Je pourrais vous faire une théorie de 2 heures sur pourquoi Ravi Johannes, l'étymologie
2: non,
3: du mot.
2: Non, mais effectivement, c'est intéressant. C'est vrai que Ravi, voilà, il y a quand même une joie qui transparaît aussi de des chansons, de ton être sur scène. Je me demandais justement si Ravi était. Parce que moi, j'avais pas fait le lien avec Ravi Shankar. C'est plus Ravi, ravir. Voilà, tu nous ravis, oui. Et tu as l'impression d'être ravi aussi.
3: Non, c'est vrai, c'est, tu vois, j'y pense pas, mais c'est vrai. Et la joie aussi transparaît à travers mes chansons, c'est vrai.
4: Et du coup, je reviens un petit peu sur les paroles. Tu dis notamment que tu vas où le vent te mène. Enfin, c'est vraiment, on sent la liberté dont tu parlais. Et justement, est-ce que, enfin, là, le vent te mène où? Est-ce que tu as des projets aussi pour la suite? Enfin, peut-être un album? Ou est-ce que tu as aussi des, enfin, comment tu comptes poursuivre ce projet?
3: Comme tu l'as rappelé tout à l'heure, j'ai sorti 2 titres quand j'ai commencé. Et là, en fait, j'ai un EP qui est prêt. J'ai enregistré 7 titres. Donc, il faut que je les mette en route. Mais en ce moment, je vois aussi un vidéaste. Je fréquente un vidéaste. On se voit de temps en temps. On a comme projet de faire un clip. Et je commence à démarcher pour faire des concerts. Donc, ce sont les premiers balbutiements, mais j'arrive. Les chansons sont là et elles arriveront très bientôt.
2: Alors, Brilune permet au public ici présent de poser une question à l'artiste. Donc, moi, j'ai une lumière qui m'aveugle, mais n'hésitez pas à vous approcher. Si vous avez une question, levez la main. Merci, merci. Merci, Marine. Est-ce que quelqu'un a une question à poser à Ravi Johannes?
5: J'ai eu la chance de vivre en mode. Je connais un peu Ravi Shankar.
2: Ah.
3: Elle a une très bonne culture.
1: Connaisseuse de Ravi Shankar dans la salle.
3: J'encourage tout le monde à écouter un jour.
1: C'est
3: le morning raga, pour le coup, c'est vraiment le morceau qui m'a marqué.
2: Morning routine de Ravi, Ravi Shankar. Ben donc, j'ai une question qui est un peu, alors peut-être un peu simple, mais en même temps, avec un artiste pour qui le texte a une telle importance, est-ce que la musique vient avant les paroles? Est-ce que les paroles qui s'adaptent à la musique? Voilà, c'est une question un peu bateau, mais en réalité, je pense que ça en dit long aussi sur la manière de travailler de chaque artiste.
3: Alors moi, c'est toujours la musique qui vient d'abord. Je compose toujours la musique, la mélodie, et ensuite il faut que je trouve un mot-clé qui va me permettre de débloquer le texte. Mais en même temps, la mélodie inspire un sentiment qui nous guide dans les mots à trouver. Alors je sais qu'il y a des artistes qui écrivent d'abord un texte et qui l'adaptent ensuite en chanson, mais moi c'est toujours d'abord la mélodie, d'abord la musique et ensuite le texte. Alors bien, si tu veux... bien sûr, après il y a des artistes qui m'inspirent dans la chanson française... des artistes comme Christophe, comme Jean-Louis Murat, comme et puis plus récemment aussi Johnny Jane, j'aime bien cette tendance là.
1: Mais beaucoup de Johnny Jane, ouais. Qui va passer d'ailleurs à la Lune des Pirates sur le trimestre prochain.
3: Et si la Lune des Pirates cherche une première partie, je suis sûr.
4: Est-ce que moi ça m'a fait penser un petit peu à Ariane Bondini, je sais pas si tu connais.
3: Ariane Bondini.
4: Bondini. Bah écoute, je t'invite à regarder, mais je
3: Ariane
4: trouve
3: Bondini.
4: J'aime beaucoup et dans quelques aspects ça m'a fait un peu penser, donc voilà, c'était une petite question comme ça.
2: Et alors Philippe, avant de conclure, est-ce que tu nous rappelles un petit peu pour les auditeurs auditrices qui sont à l'écoute de Radio Campus actuellement, comment on peut te suivre, est-ce qu'on te retrouve, est-ce que tu as une actu à nous annoncer?
3: Alors vous pouvez me retrouver sur YouTube et toutes les plateformes de streaming, c'est Ravi Johannes, donc RAVIJOHA2NES. Il y a un clip sur YouTube, une chanson, et puis sinon c'est sur mon Instagram où je partage plein de petites vidéos avec un avant-goût des prochaines chansons. Et vous pourrez retrouver de nombreux extraits de ce que j'ai joué ce soir.
2: Merci beaucoup. On peut l'applaudir bien fort. Merci beaucoup. C'était Ravi Johannes. Merci.
1: Merci. Je tente un mauvais jeu de mots en disant qu'on était ravis de te voir, de t'accueillir sur la scène de la Lune des Pirates. Donc on est toujours en direct des Bruits de Lune. Dans quelques instants, nous recevrons sur le plateau Bertrand Boisselier et Simon Zaborowski, gérant de la Biscuiterie, donc un nouveau lieu culturel qui est ouvert sur Amiens. Mais sans plus attendre, je passe la parole à Lynn pour sa chronique. Lynn, est-ce que tu es prête ?
6: Mais tout à fait. Eh bien, rebonsoir tout le monde. J'espère que ça va toujours. Moi, je suis trop contente de vous retrouver pour cette première de la saison. Cela dit, je vous mens pas, j'avais pas beaucoup d'inspiration ce soir pour cette chronique. J'ai eu du mal à trouver ce que j'allais vous dire. D'habitude, je vous parle de cinéma, mais bon, récemment, j'ai découvert le monde du travail et j'ai plus beaucoup de temps pour me rendre en salle. Donc, je savais pas trop. Et puis, finalement, il se passe tellement de choses importantes en ce moment que tout me paraissait assez futile. Mais bon, hier soir, j'ai bu des coups avec des potes et l'influence du vin blanc m'a un peu aidée. Je me suis dit que, quitte à être futile, why not faire ma chronique sur les battles d'aura. Voilà. Alors, pour les gens qui n'appartiendraient pas à la merveilleuse génération Z / génération Tasty Krusty / génération 6-7, je vous fais un petit briefing. Les battles d'aura, c'est un affrontement, une battle, comme son nom l'indique, entre deux personnes dont le but est d'être désigné comme étant celui avec le plus d'aura, le plus charismatique en gros. Et ça marche aussi dans la vie d'ailleurs, hein. Vous faites un geste, une action stylée, vous gagnez de l'aura, vous tombez, vous trébuchez ou n'importe quoi d'autre qui ne serait pas très valorisant et vous perdez de l'aura. Faut faire attention, ça peut aller très vite dans un sens comme dans l'autre, hein. Moi l'autre jour j'ai fait des crêpes et j'ai réussi à en retourner une en la faisant sauter parfaitement et ça c'était au moins 1000 points d'aura je pense. Dans les battles, c'est un peu différent et très codé, surtout. Les combattants, ils font tour à tour des gestes issus de la culture web, genre le 6-7, le greedy ou le dab, qui fait son grand retour, hein, puisque le mouvement ne date pas d'hier, finalement. D'ailleurs, pour mon plus grand bonheur, vive le dab, quoi. Mais ces gestes-là, bon, un peu ridicules, soyons honnêtes, sont faits avec le plus grand sérieux. Par les deux combattants. En général, ils sont entourés d'une foule de gens qui désignent leur vainqueur, celui ayant donc le plus d'aura, à l'applaudimètre ou carrément en hurlant, hein, on n'est pas dans la demi-mesure. Franchement, ça a quand même un petit côté dense, on va pas se mentir. Avant, on avait ça. Je veux bien, Anaïs, que tu me mettes un petit extrait.

0: Voilà, avant on avait donc la fameuse tectonique. D'ailleurs je prie chaque jour pour qu'elle revienne. Je pense que j'aurai d'être ça, mais bref. Maintenant on n'a plus la tectonique, mais on a les battles d'aura. Que perso je vois comme une petite évolution de cette tectonique. J'ouvre un débat, ça... tout le monde n'est pas d'accord. Vous me direz ce que vous en pensez. En tout cas, les battles d'aura, moi, je trouve ça plutôt fun. Je me marre à chaque fois que je vois une vidéo passer. Et franchement, vu la difficulté de l'actualité, ça fait du bien de sourire un peu. Si vous êtes comme moi accro à votre téléphone, d'ailleurs, vous avez peut-être vu le proviseur d'un lycée se prêter au jeu, ou des ados tenter des battles d'aura face à des CRS, sans succès évidemment, hein, puisque ces derniers préfèrent leur arracher les mains à coups de grenade. Chacun sa manière de s'amuser, vous me direz. Moi, j'ai choisi la mienne en tout cas, et donc sur ce je vous laisse, et si jamais ça vous chauffe je lance une battle d'aura à la sortie. Des bisous.
1: Bravo Lynn, merci pour cette chronique de rentrée. On parle d'aura et on adore ça, et on enchaîne tout de suite avec notre interview d'invité. Je vais faire un peu de place pour nos deux superbes invités qui vont nous parler. Oui, c'est surtout pour vous dire que à chaque fois, chaque bruit de lune, puisqu'on redémarre et que c'est la rentrée, on invite une association ou un organisme picard qui a des actus et qu'on souhaite mettre en avant. Et aujourd'hui, on reste dans le milieu de la musique et de la création, car on a la chance de pouvoir échanger avec Bertrand Boissiolier et Simon. Simon
2: Zaborski, c'est ça, je le prononce bien.
3: Simon, c'est ok aussi.
2: Ouais, c'est ok. C'est pas complètement bon.
1: On prend tout.
3: Ça me donne un peu d'aura, j'espère.
1: Ce sera Simon jusqu'à la fin de l'émission. Donc, vous êtes les gérants de ce lieu aux multiples facettes qui est ouvert à Amiens cette année, appelé la biscuiterie. Déjà, merci d'avoir accepté notre invitation.
3: Merci.
4: Merci de nous recevoir.
1: Avec plaisir. Est-ce que vous pouvez nous rappeler ce que vous faites du coup pour la biscuiterie, notamment via Golden Cut Productions?
4: Absolument. Alors Golden Cut Productions, c'est un projet qui a été initié en 2023 et qui est arrivé dans cette idée de concrétiser un rêve de cinéma. On est avec cette production, on est arrivé avec une réalisatrice germano-bosniaque à réaliser un film qui s'appelle Cherry Juice et qui est en ce moment distribué en Italie. Et puis le prolongement de tout ça, c'était de se dire bon, on a un atelier qui travaille pour les besoins du cinéma, qui fait du décor, qui produit aussi pour l'art contemporain, et ce serait selon nous, au fait de nos intuitions et inspirations, de l'ouvrir au public et puis de commencer à montrer de la musique au-delà de l'image animée, et on a commencé en ouvrant les portes de la biscuiterie le 29 mai pour une première série de concerts, et puis on a reproduit ça à la saison d'automne avec un premier concert le 11.
1: Ok, parce que du coup le lieu existait déjà pour le cinéma avant de l'ouvrir pour les concerts, c'est ça?
4: Oui, absolument, c'est une ancienne biscuiterie, et elle a été en fonctionnement pendant environ une centaine d'années, et elle a arrêté de produire des biscuits donc il y a environ 60-70 ans, et puis mes parents ont acheté le lieu il y a une quarantaine d'années. Moi, je suis arrivé dans le lieu, et puis dans le lieu il y a ce monolithe en métal qui est ce four à biscuits. J'ai gravité étant enfant autour de cet objet, cet objet du son dans un espace sonore, et puis j'avais déjà quelques intuitions, et puis surtout je trouvais qu'il y avait une acoustique hyper chaude et puis évidemment métallique de par le four. Et puis voilà, c'était un terrain de jeu, mais je crois qu'il y a eu un élément déclencheur. Ça a surtout été le festival du jazz d'Amiens, qui a organisé deux éditions du concert secret à la biscuiterie. Et puis là, j'ai été assez surpris par la proximité, l'intimité que le lieu pouvait amener entre le public et les artistes. Et que un jour peut-être ce serait à moi d'essayer d'organiser des choses.
2: Donc dans le passé, il y avait eu des choses dans le cadre du festival de jazz dans ce lieu-là ?
4: Absolument.
2: Ok, d'accord.
4: On a eu la chance de recevoir Bachar Markhalifeh, c'était
2: délicieux. Ah ouais, sympa, ouais. Ok, bon, cool. Et alors il y a cette volonté donc, de ne pas être que sur des concerts, il y a aussi du cinéma. Qu'est-ce que vous avez envie de mettre en avant justement comme domaine artistique dans ce nouveau lieu ?
4: Alors justement, à l'occasion du 31 octobre, on va avoir une première nuit de cinéma. Bon, il y a cette fascination pour l'univers de John Carpenter, mais ce sera aussi surtout l'occasion de faire une petite rétrospective, d'ouvrir les sous-sols de la biscuiterie, et puis de vivre une expérience ensemble, parce que c'est ça le cinéma, c'est frissonner tous ensemble et on s'est dit que la biscuiterie s'y prêtait plutôt pas mal, puisqu'il y a quand même avec les voûtes, etc. C'est pour faire des projections. Donc on va essayer de faire un petit cinéma indépendant dedans. Pardon.
3: Trois films de Carpenter, quand même.
1: Ok. Oui.
3: Trois films de 31.
1: Ouais. Ok, excellent. Soirée Carpenter, du coup. Bah alors c'est génial si vous l'ouvrez, parce que moi j'ai vu les photos.
4: Il ouais.
1: Y a plein d'espace, il y a les caves voûtées, il y a l'intérieur avec, comme tu disais, le four. Il y a aussi une sorte de mezzanine par-dessus. Enfin, ça invite vraiment au voyage. Les concerts, pour l'instant, ils ont toujours été en extérieur ou il y en a aussi eu à l'intérieur ?
4: Oui, alors les concerts, pour l'instant, on est uniquement autorisé à les faire devant la biscuiterie, donc dans le jardin de la biscuiterie. Mmh. Le rez-de-chaussée, pour l'instant, il est dans une phase de travaux et de mise aux normes avant de pouvoir ouvrir, a priori, courant du printemps prochain. Et puis la cave, en revanche, elle est accessible. La fameuse trémie et la mezzanine, c'est l'atelier de production justement qui est gorgé de lumière.
1: Ah ouais, non mais c'est génial, mais c'est pour ça on a vraiment envie de pouvoir visiter l'intérieur. Je sais pas s'il y aura des expos un jour. Bah déjà s'il y a des projections dans la cave, c'est génial, mais les photos, ça, je vous invite à aller les voir sur le site de la biscuiterie, c'est exceptionnel quoi. Ok, vous avez parlé d'un film du coup qui est un peu à l'origine de tout ça. J'ai vu que c'est celui-là qui a eu pas mal de prix dans plusieurs festivals.
4: Oui. Alors ce film, c'est vrai qu'on a été assez surpris, mais ça a été il y a eu quand même il nous a été permis de le partager et il a suivi un circuit un circuit de festival qui nous a permis quand même d'aller dans différents lieux aussi à l'international et c'est vrai que ça a été une belle rencontre avec le public. Pour rappel, le film, c'est un film qui a été tourné à Hambourg et à Sarajevo avec une réalisatrice bosniaque qui s'appelle Mercia Usagic. Et c'est un film qui parle du hors-champ de la guerre de Bosnie, c'est-à-dire l'occupation des Serbes en siège à Sarajevo entre 92 et 95. Et je sais absolument plus ce que je voulais dire d'ailleurs.
1: Bien tourné du coup. Tu disais qu'il était projeté et distribué en Italie.
4: Oui, c'était ça. Donc il a fini par être distribué en aussi, Italie. Pardon.
3: Mais justement, c'est aussi c'est la première fois que j'ai rencontré Bertrand.
4: Voilà.
3: Travailler sur cette film et j'ai trouvé la façon de transformation, excuse mon accent, de la biscuiterie. Avec les petites scènes de cette film, avec toute l'équipe, on était combien j'ai pas
4: une
3: dix,
4: dizaine, oui. Ouais.
3: Une fois avec vraiment une petite ville de Sarajevo dans la biscuiterie, en train de montrer cette film qui après a gagné des prix. Bon, c'est pas à cause de ça, mais quand même, c'est touchant. De voir que tout ce travail-là a donné quelque chose, a touché les gens. Et on est hâte de travailler sur un
4: prochain. Oui.
3: Mais en fait, cet projet de biscuiterie avec des artistes, des musiciens, c'est un petit monde aussi qui construit petit à petit avec l'équipe qu'on a maintenant. C'est génial, ouais, vraiment.
2: C'est une belle aventure, ouais.
4: Ben merci Simon, parce que ce que je voulais dire justement, c'était que la particularité de ce projet, et c'est aussi comme ça qu'on s'est rencontrés, c'est qu'effectivement, il y a eu Sarajevo, il y a eu Hambourg, mais surtout, en fait, comme on est arrivé en qualité de producteur associé sur le projet, c'est-à-dire qu'on était arrivé pour essayer de terminer ce projet, et on a tourné les dernières scènes du film à Amiens. Voilà. Okay. Et en fait, la biscuiterie, c'était un lieu de production, donc une maquette à grande échelle qui représente effectivement cette allée des snipers à Sarajevo qui s'effondre sur elle-même avec une forme de train fantôme, c'est-à-dire un système de captation mécanique qui vient faire un push-in et traverser l'ensemble de ce décor. Et donc, c'est comme ça avec Simon que entre amis, on peut le dire, et en famille aussi. Mes parents ont aidé. Avec tout ça, on a transformé ce lieu en véritable une maquette gigantesque sur laquelle on travaille nuit et jour.
5: C'est génial d'avoir ça à Amiens. Puis nous, forcément, en plus, s'il y a des concerts, ça nous intéresse carrément. Oui. D'ailleurs, des petites actus prochainement en termes de concerts. Particulièrement vendredi, il me semble.
3: Qu'est-ce qui se passe ce vendredi?
5: Je sais pas, j'ai vu quelque chose sur le site.
3: Il y a deux groupes, Biche et Les Clopes. Et voilà, Biche, c'est un peu plus psych rock, pop. Un peu plus léger que Les Clopes. Je pense que, je sais pas, on se connaît qu'est-ce que Les Clopes fait. C'est bien, ça pose bien, c'est théâtrical, il joue un rôle de déprimé, mais dans cette.
4: Oui, ils sont mi-figue, mi-raisin,
3: oui. Oui,
2: c'est un peu dark, mais il y a aussi beaucoup de second degré,
3: bien sûr.
4: Il y a un décalage permanent, c'est vrai.
3: Des lunettes du soleil en permanence, ouais.
5: Ok, c'est la dernière date de plein air, du coup, de ce que je voyais de la saison.
4: Oui, c'est la dernière date qui va se jouer dans le jardin, et puis après on va basculer dans les sous-sols avec cette nuit Carpenter avec, pour rappel, Christine en premier film, ensuite In the Mouth of Madness qui est l'antre de la folie, et on termine par The Thing. Et ensuite, oui.
5: C'est une belle. C'est la nuit, c'est ça. Hein, ça démarre le soir ou ce sera la journée.
4: La première projection, elle va être à 19h45. Okay. Et puis il va y avoir des interludes, des entractes d'environ 25 minutes entre les films, le temps d'aller se ravitailler. Le 31 octobre.
5: Halloween.
3: Et aussi avec de la cuisine fait maison et la bière. Bien
5: génial.
3: Sûr.
5: Oui.
2: Alors, j'allais vous demander le prix d'entrée pour ces différentes soirées. Ça tourne autour de combien, à peu près?
4: Alors, on a lancé un prix de départ à 5,99 € pour les personnes qui s'y prennent le plus tôt. Et puis, quand on arrive vraiment, quand on se rapproche de la date, on arrive à 10,99 €. En revanche, pour la nuit Carpenter, on va rester sur un format à 5,99 € pour les trois projections. Et on n'augmentera pas... le prix. Parce qu'on se dit que potentiellement, peut-être que les gens n'ont pas forcément envie d'assister aux trois films et peut-être qu'ils ont envie de venir pour l'un des trois ou deux des trois, etc.
3: Et le cinéma, c'est vraiment cher aujourd'hui aussi.
4: Et le cinéma, c'est vraiment cher, donc c'est une petite manière de dire que...
2: 5 euros, trois films, c'est quand même très accessible. Ouais. Hein ouais. Bon, on invite du coup les publics de La Lune des Pirates et puis évidemment les auditeurs et auditrices de Radio Campus à Amiens à venir visiter ce nouveau lieu, à participer à ces différents événements autour de la musique et du cinéma. Et puis on vous dit un grand merci pour être venu ici parler un petit peu de la biscuiterie. Et voilà, on se dit à très bientôt.
4: Merci beaucoup.
3: À bientôt, merci.
5: Merci. Merci beaucoup. Vous êtes toujours sur Radio Campus Amiens 87.7 dans l'émission Bruit de Lune en direct du club de la Lune des Pirates. Les Bruits de Lune, l'émission radio qui vous fait gagner des places de concert, encore une fois.
2: Woohoo !
5: Par contre, il faut venir nous voir pour gagner les places et pas rester derrière son poste de radio. Et tout de suite, Lynn, j'ai une question sur ta chronique. Donc la personne qui a la réponse peut la hurler très fort et gagnera deux places à nouveau pour le concert.
2: De la sécurité et Schlagsein. Alors j'ai oublié la date, je ne l'ai pas notée, mais c'est très bientôt, je pourrais vous la redire.
5: Bien tiens, sûr.
2: Giacomo, prends le programme, tiens. Ouais, voilà.
5: La question, si vous avez bien écouté la chronique de Lynn, on va parler de points d'aura. Combien Lynn gagne de points d'aura si elle retourne parfaitement une crêpe? Oh, tout le monde l'a hurlé en même temps. J'aurais dû dire de lever le bras. Mais il y a un bras qui s'est levé là-haut par la personne en rouge, oui, en disant « C'est toi qui remportes les places. Félicitations, tu pourras venir nous voir juste après pour les récupérer. » Mais vous avez tous été hyper attentifs et ça, on adore. Donc, il est temps d'enchaîner avec notre deuxième concert de la soirée. Alors, ils ne sont pas encore sur scène, mais est-ce qu'ils sont prêts? Oui, ils sont prêts. Mesdames et messieurs, un tonnerre d'applaudissements pour le groupe Thinking Too Much, s'il vous plaît. Ouais.

On est hyper heureux de jouer devant vous ce soir sur la magnifique scène de la Lune des Pirates. Et j'ai la question habituelle à vous poser en fait. Est-ce que vous êtes prêts à nous donner de l'énergie ce soir? Je pense que vous pouvez faire mieux. Est-ce que vous êtes prêts à nous donner de l'énergie ce soir? Bon bah c'est

Merci beaucoup. Merci. Alors, cher public, j'ai encore une petite question pour vous. Sur le prochain morceau, est-ce que vous seriez chaud de chanter avec nous? Je vous ai pas entendu. Est-ce que vous seriez chaud de chanter avec nous? Cool. Alors, figurez-vous que le morceau s'appelle Stay With Me et que c'est les trois seuls mots à connaître pour chanter avec nous. Donc, je vais vous faire une petite démonstration et après, vous allez répéter avec moi et ensuite, on lancera le morceau. Donc, ça donnerait... Come and stay forever, I don't wanna lose you ever so. Et vous faites Stay With Me. Il y en a qui connaissent déjà dans la salle, je vois. Est-ce que ça vous dit qu'on le refasse une petite fois pour ceux qui connaîtraient pas? Et ensuite on lancera le morceau. Alors ça donne Come and stay forever, I don't wanna lose you ever so. Mais c'était parfait. C'était parfait, on peut y aller.

Alors, le prochain titre est une reprise. La seule reprise de notre set, même quand il est plus long. C'est une reprise qui nous touche beaucoup parce que c'est un des premiers titres qu'on a repris quand on a commencé à faire de la musique tous ensemble. Vous le reconnaîtrez tous, ce titre, et vous pouvez le chanter avec nous. C'est un Radiohead.

0: Merci beaucoup.
1: Alors, le prochain titre, c'est une compo, la compo qu'on vient de sortir aujourd'hui, on fait le release aujourd'hui, Earthcatcher. C'est un titre, c'est notre nouveau son, on l'a travaillé dans un nouveau studio avec un nouvel ingénieur pour le mastering, etc. etc. Voilà, il est sorti ce matin à minuit sur toutes les plateformes de streaming. N'hésitez pas à aller l'écouter, ça nous aidera, ça nous fera plaisir. Et on a fait un clip aussi sur ce titre avec Ludo. Qui est dans la salle, merci Ludo. Et ce clip est sorti à 20h sur YouTube. Et vous verrez, franchement, 9 mois, 4 jours de tournage, 9 mois de travail. On est très très fiers de ce clip. Clip où on a été aussi accompagné pour la photographie par Laurent Goulet, qui est juste devant, qui nous accompagne depuis le début. Et donc ce titre s'appelle Earthcatcher, vous verrez, c'est le nouveau TTM, un peu plus péchu encore.

0: Merci beaucoup, merci. Merci à Marine pour les lumières.
1: Bravo.
0: Merci à Adam pour le son et à Ben qu'on ne voit pas mais qui travaille dans l'ombre. Merci à Antoine, le directeur technique. Merci à Anaïs de nous avoir invités. Et merci à l'émission Bruit de Lune.
2: Et un très grand bravo à vous, mesdames et messieurs, encore une fois, Thinking Too Much, s'il vous plaît. Qui va pouvoir nous rejoindre tranquillement sur le canapé des interviewés? Ce qui me permet de vous rappeler que vous êtes toujours bien en direct de Radio Campus Amiens 87.7 dans l'émission Bruit de Lune. L'émission douce pour les oreilles et pour les yeux. Venez nous rejoindre. Thinking Too Much, on va se serrer parce que vous êtes nombreux et nombreux pour une interview, votre public, dont je sais qu'on a entendu qu'il y avait déjà pas mal de fans qui vous connaissaient, peut-être qu'ils connaissent tout sur vous, mais certaines personnes ici ou à la radio ne vous connaissent pas. Donc, Tom et Béa ont des petites questions pour vous, et vous allez pouvoir vous partager les différents micros.
3: Yes.
2: C'est à vous, Tom,
3: bonsoir
2: Béa.
3: À tous.
4: Bonsoir, bonsoir. Prenez place, reprenez votre souffle. Ouais, pas facile. Du coup, on aimerait bien commencer un peu, déjà peut-être par la jeunesse. Je crois savoir que la création, en tout cas la conception même du groupe est un peu particulière. Est-ce que ce serait possible un peu nous raconter cette rencontre, comment elle s'est faite, comment est né ce groupe?
5: Tout d'abord, c'est François et moi, en fait, on se connaît depuis une dizaine d'années où on enchaînait plusieurs projets. Et au moment où Charles, du coup, le fils de François, devait monter un groupe également, forcément, nous, on était déjà là, en fait, pour le groupe. Et Élise est venue un petit peu après, je te laisse.
6: Ouais, du coup, moi, je suis arrivée un petit peu après. C'est en fait Charles, on est au conservatoire ensemble, enfin, on était au conservatoire ensemble, parce que ce monsieur part à Paris pour étudier la musique, le jazz notamment. Mais donc, fut un temps, nous étions au conservatoire ensemble et il a eu besoin d'une chanteuse en fait pour passer un examen de musique actuelle.
7: Il y avait qu'elle.
6: Et oui, il y avait que moi en fait qui voulait bien chanter la chanson pour son examen.
4: Ah oui, d'accord. Il y a pas vraiment eu le choix.
6: En fait, mais
8: non, c'est une blague. Non,
6: mais donc voilà, je me suis retrouvée à chanter avec Charles pour son examen et c'est comme ça que j'ai rencontré le reste du groupe en fait qui était déjà formé plus ou moins. Et donc ils m'ont entendu chanter, on a fait les répètes ensemble et je pense que ça a matché. On a tous bien aimé jouer à quatre quoi. Et après ils m'ont proposé de rentrer dans le groupe et voilà, c'est comme ça que est né Thinking Too Much sous sa forme actuelle en tout cas.
7: Et c'était il y a 2 ans à peu près, c'est ça?
6: Ouais, c'était il y a deux ans, ouais, c'est ça.
4: Voilà, ça allait être ce que je voulais demander. Et du coup, le fait qu'il y ait la présence d'un violoncelle, c'est quand même assez atypique. On n'a pas forcément, enfin, on retrouve plus peut-être classiquement dans le jazz ce genre d'instrument, mais moins dans ce style-là. C'est un peu l'influence du conservatoire ou pas forcément
7: Yes, je pense qu'Élise pourra mieux en parler que moi parce que c'est quand même elle qui en joue. Mais en fait, on s'est dit que elle chantait, mais elle faisait aussi du violoncelle. Donc on s'est dit c'est bête de pas utiliser ça en fait. Surtout que ça peut être un point original pour le groupe, ça peut nous permettre de nous démarquer et de faire des belles choses. Donc au début, on a aussi beaucoup travaillé de reprise. Donc on s'est intéressé à essayer de comprendre un peu comment les gens dans la musique actuelle avaient déjà introduit ça. Par exemple, je pense à M qui a beaucoup introduit des choses comme ça. Et après, quand nous on a commencé à composer, du coup, on a gardé ça en fait. Et du coup, ça s'est fait naturellement et on a trouvé sa place. Et on considère qu'aujourd'hui, ça donne quelque chose de super. Donc on est content.
6: Globalement, Charles a un petit peu tout résumé. Quand ils m'ont rencontré, Charles leur a dit que je faisais aussi du violoncelle au conservatoire. Et moi, du coup, avec le violoncelle, je viens en effet, comme vous l'avez dit, d'un parcours classique. En fait, je fais de la musique classique au conservatoire. Et en rentrant dans le groupe, ça m'a un petit peu challengée. Parce que du coup, j'ai essayé de détourner un peu le violoncelle, même si je le joue toujours avec mon archet. Voilà. Mais par exemple, je joue debout. Et ça se fait pas en classique, en tout cas. C'est avec l'énergie du rock que je me suis dit, pourquoi pas jouer debout. Ce serait beaucoup plus pratique de partager de l'énergie avec le public, avec le groupe, que de jouer assise. Et puis même pour le chant, c'est plus pratique d'être debout. Donc voilà, c'est un peu comme ça que le violoncelle, je le joue debout actuellement. Et puis, Charles a très bien résumé les choses.
7: Merci, merci.
1: Question qui peut paraître un peu bête, mais Thinking Too Much, c'est un nom qui est peut-être pas anodin. D'où vient ce nom?
3: Ah. Alors, je suis le plus timide du groupe, donc c'est pour ça que je parle pas beaucoup. Thinking Too Much, en fait, ça vient d'une des reprises qu'on a faites au tout début de la formation du groupe, une reprise de 21 Pilots, qui s'appelle Ride. Ouais, alors mon accent en anglais, c'est ça qui te...
8: C'est pas ça.
3: Et alors donc dans cette chanson, il y a dans le refrain I've been thinking too much, help me. Et ça nous convenait bien parce qu'on est tous les quatre des gens qui passons un coup de temps en temps des mauvaises nuits parce que voilà, on a le vélo dans la tête. Et voilà, on s'est aussi retrouvé grâce à ça et on échange parfois tard le soir sur WhatsApp pour préparer nos titres pour et on pense probablement trop. Donc on s'est dit ça marche, thinking too much, c'est pas mal. Et en plus, c'est pas un nom commun. Là, on est très content parce que quand on choisit un nom de groupe au début, on fait pas forcément attention à ça. Mais parfois, on prend un nom comme Pomme. Et Pomme, bah, quand vous tapez Pomme sur Internet, des groupes, il y en a des tartines. Nous, on a de la chance. Thinking Too Much, pour l'instant, il y en a qu'un dans tout le monde. Hein.
1: Vous parliez des reprises que vous faisiez au début. Il y a quand même différentes tranches d'âge dans le groupe. Vous n'avez pas forcément des influences communes, donc comment ça se réfléchit, les compositions, les reprises notamment?
7: Alors je pense qu'on va d'abord parler dans un premier temps des reprises, je peux m'en charger. Alors les reprises, en fait, forcément il faut faire des concessions, il faut qu'on d'abord on discute, on fait chacun des propositions, on s'était tous donné un droit de veto, en mode s'il y a un morceau qu'on veut vraiment pas, on le fait pas, mais on a essayé de garder un certain équilibre au début dans les reprises de je sais pas, on fait deux reprises de machin, et en vrai nos goûts, même s'ils sont différents, on est, je pense, quand même tous très ouverts musicalement, donc en fait même si on a quand même nos niches à nous, on reste ouvert aux autres trucs et on aime à peu près tout, donc ça permet quand même de créer quelque chose facilement. Et après, du coup, pour les compositions, c'est ce qui est justement génial, en fait, d'avoir plein d'univers différents, d'influences différentes, avec des parcours peut-être un peu plus classiques, conservatoires, avec Élise et moi, où Élise, elle a fait énormément de classiques. Moi, j'ai fait une S2TMD, donc nécessairement, j'ai aussi étudié un peu le classique. Je suis très jazz aussi, Élise aussi, et on a des influences beaucoup plus rock du côté de Léandre et François, notamment Léandre 70s, etc. Donc, je pense que c'est aussi ça qui enrichit dans nos musiques beaucoup et qui fait qu'on arrive à avoir plein d'univers. Voilà.
1: Le côté 70, enfin, vous avez une imagerie, vous l'avez toujours eu, enfin, je ne connais plus à un moment. Et il y a un logo qui a été très tôt défini, qui est assez 70s dans l'idée, parce que psychédélique. Vous avez le choix d'une costumation aussi, qui est assez précise. Comment vous réfléchissez ça? C'est un commun accord? C'est les influences des uns ou des autres?
3: Alors, le logo, dans la vie, il faut de la chance, et c'est un coup de chance. Franchement, c'est...
7: Ça, je peux en parler.
3: Mais tu peux en parler, du coup, puis ouais. Je parlais des habits, des costumes
7: mais
3: après.
7: C'est pas grave. Le logo, en fait, c'est... On cherchait un logo, et j'avais des potes qui travaillaient, enfin, qui étaient en études dans le graphisme, et donc, du coup, c'est un peu cool de les avoir eus, parce qu'ils nous ont pu nous faire un logo qui claque sa mère. Je pense que je peux dire ça. Ça claque sa mère. Et du coup, ils nous ont fait le logo, Elliot et Logan, et on les remercie beaucoup parce que tout de suite, ça fait plus professionnel. Et surtout, on nous fait souvent la remarque du logo qui est génial. Et
4: est-ce que tu peux le décrire, le logo? Parce qu'à la radio, on le voit pas.
7: Yes. Alors, et le après, logo, en fait, c'est un peu un rond. Là, sur notre bras, c'est plus une patate qu'un rond. Mais en fait, c'est un peu un rond où il y a écrit Thinking Too Much. Et du coup, les deux hauts du tout, ça fait des yeux. Et du coup, en fait, le rond forme un visage grâce aux yeux des deux hauts. Je sais pas si on peut bien voir.
3: Et les yeux sont en spirale, ouais, ce qui fait le psychédélique.
7: Et c'est très violet, j'aime beaucoup le violet.
1: Et si chacun peut un peu, la guitare et la basse, expliquer la costumation pour nos auditorices.
3: Alors, pour les vêtements, en fait, on s'est donné comme consigne qu'on en avait pas. Et chacun s'habille comme il aimerait s'habiller tous les jours, mais qui peut pas le faire parce que ça se fait pas de se promener dans la rue comme je suis, ou du moins si on le fait on se fait remarquer et on a parfois c'est pas facile, et on s'est dit voilà, on se lâche. Donc moi je suis un fan de Prince, d'où la chemise à jabot, etc. Et j'aime bien aussi tout ce qui est un petit peu on m'a dit tout à l'heure pirate, mais c'est pas vraiment pirate, c'est plus je suis, vous voyez ma classe d'âge, je suis plutôt un peu gothique.
5: Et puis moi, bah, c'est un petit peu pareil en fait dans l'idée. Je voulais trouver un truc assez original. Et puis c'est vrai que je suis tombé sur ces costumes-là. J'en ai pas qu'un. Hein. Et pour le coup, voilà, je trouvais que ça démarquait un petit peu. Ça faisait original. Ça pétait un petit peu. Voilà. Donc.
1: Mais du coup, décris un peu.
5: C'est un cahier de brouillon. C'est
6: la dessiné dessus les frais costumes. Il a mis du crayon partout.
5: C'est ça.
7: C'est ça.
5: Un petit peu partout.
7: C'est des gosses de 6 ans qui ont dessiné sur une page blanche et ça fait un costume.
6: Ah, et vous voulez que j'écrive mon costume ? Bah après, en fait, moi j'aime bien changer assez souvent de costume pour pas. Enfin, j'en ai quelques-uns et j'aime bien tourner à chaque fois pour pas qu'on me voit toujours avec la même chose. Et voilà. Donc aujourd'hui, j'ai fait un nouveau test. J'ai changé de haut. J'ai mis un haut avec des espèces. Enfin, c'est donc un haut noir avec des espèces d'épaulettes qui font un peu des ailes. Voilà. Je sais pas trop si c'est très. Très très précis. Puis j'ai une jupe en dentelle transparente avec un short noir en dessous. Et j'avais une veste qui est en fait la première veste du costume que j'ai porté avec Thinking Too Much. Donc pour la première fois qu'on avait joué tous ensemble en concert, c'était. Oui, notamment ici, j'avais cette fameuse veste grise que j'ai upcyclée. Voilà. Et là, je l'ai remise.
1: Je suis désolé, l'émission étant en direct, on est un peu pris par le temps. Du coup, je suis vraiment désolé. On va juste finir par comment vous retrouver sur les réseaux sociaux. Est-ce que vous avez des projets en cours et des dates à venir?
7: Yes. Alors, les réseaux sociaux, c'est Thinking Too Much à peu près partout. Sur Facebook, c'est groupe Thinking Too Much. Insta, Thinking Too Much, vous trouverez. Et globalement, c'est à peu près tout. TikTok aussi. Après, pour les dates, les nouveautés, on a du coup le morceau Heart Catcher qu'on a sorti, qu'on a joué ce soir, qui est sorti aujourd'hui à minuit sur toutes les plateformes. Vous pouvez aller streamer. Il y a le clip qui est sorti à 20h. On a passé beaucoup de temps dessus. Ça demandait beaucoup de travail, surtout grâce à. On a fait tout ça grâce à beaucoup de gens. Je vais pas pouvoir tous les citer, mais le principal, c'est Ludovic Gacker, qui a été une grande aide. Voilà. Et après, dans les prochaines dates, on va jouer à Lille, pour s'il y a des gens lillois qui nous écoutent. En première part, c'est sold out.
9: Ouais, c'est sold out.
7: Bon, tant pis. Vous pourrez pas venir, mais.
6: Sauf que vous avez déjà vos places.
7: Mais on va jouer pour la première partie de Web à la Brad Cave, voilà. Ayez le seum. Et après, vous pourrez regarder sur nos réseaux, il y a à peu près tout. Voilà. Et on a peut-être des remerciements à faire.
3: Oui, on a déjà fait. On les a déjà fait. Comme on est pressé par le temps, ce qu'on peut dire, c'est que à la table de merch, on a des cartes postales qu'on distribue gratuitement avec derrière le QR code. Donc, si vous n'avez pas tout retenu, ça sera plus facile. Vous flashez le QR code et vous aurez accès à tous nos réseaux.
7: Ouais. Et moi, peut-être une petite dernière chose, j'aimerais remercier grandement Asba, qui est la marque de ma batterie, qui m'endorse et qui me suit là depuis un an. Et du coup, voilà, je voulais faire un petit mot pour eux parce que je les remercie beaucoup. Ils m'aident beaucoup et c'est top.
3: Voilà. Bien sûr, encore merci à la Lune. Je crois qu'on peut applaudir très fort ce lieu de spectacle. C'est super cette salle. Heureusement d'avoir gardé le club. Je trouve que c'est cosy, c'est chaleureux. L'autre salle est très bien aussi, mais.
6: Très, très cool.
7: Merci au public.
2: Merci beaucoup à vous. Thinking Too Much, encore des applaudissements pour eux, s'il vous plaît. Merci, c'était un super moment de vous avoir parmi nous. Vous êtes toujours dans l'émission Des Bruits de Lune, en direct de Radio Campus Amiens 87.7, mais aussi en direct de la Lune des Pirates, où vous pouvez venir nous voir gratuitement. Qui dit rentrée dit retour des belles choses. Mais oui, des belles choses. Car Anaïs. Nous allons relancer notre chronique favorite, très rapidement parce que c'est bientôt la fin, à savoir...
10: Les bruits doux. Alors, il existe quelque part dans cette émission, entre les concerts et les chroniques, un endroit à part, un endroit plus fragile, un endroit où tout ralentit, que l'on a décidé d'appeler les bruits doux. Les bruits doux, c'est votre courrier du cœur, signé ou gardé secret, des mots que vous n'avez pas osé dire, une pensée pour un copain de concert, une déclaration pour votre crush du moment, un message d'amour à votre partenaire particulier, ou juste une petite phrase pour dire ce qui vous passera par la tête. Cette année, et chaque fois que vous passerez par le Club de la Lune, on vous invite à nous confier vos jolis mots. Au bar, une petite boîte vous attend. Glissez-y ce que vous voulez, ce que vous ressentez, ce que vous n'avez jamais dit. Et si le papier n'est pas votre dada, on prend aussi les DM Insta. Vos mots arriveront ensuite jusqu'à nous pour être lus sur chaque bruit de lune par les voix savoureuses de vos chroniqueurs préférés.
2: Merci Anaïs. Et c'est déjà la fin de cette première émission Bruit de Lune. Merci. Merci tout le monde. Merci public. d'être venu parmi nous. Merci évidemment à la Lune des Pirates pour avoir accueilli cette émission en live. Merci aux équipes techniques de Radio Campus Amiens de la diffuser à la radio 87.7 évidemment. Merci à nos deux groupes, Ravi Johannes, Thinking.

La prochaine émission, ce sera le mercredi 18 novembre à 19h. Ouverture des portes du club de la Lune des Pirates à 18h30. À très très bientôt, les amis. Des gros bisous.

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